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C'est qui? Le nouveau méchant du prochain Disney? Approchez pas, mec, votre flingue! Je préviens, je vais sauter! Je suis dingue!

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franchement carrément sympa. Je me suis dit que c'était bête de penser comme ça parce que Steve il avait pas fait l'histoire. Il était juste comme moi, un simple passager de l'Orient Express du destin. Sauf qu'il était noir, mais ça enlevait rien.

de suite voir sa fille, je crois. Ils sont très familles, les blagues, vous savez. Vous comprendrez que ça m'a foutu un coup quand j'ai appris que le mec, il était mort sur le coup. Je suis sans doute la dernière personne à avoir ri avec lui, à avoir été cool avec lui, avant qu'il ne...

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0: Démarrer.
1: Marcel. Ça va ou quoi? Tranquille?
2: Ça va? Qu'est-ce que tu fais?
1: Là, je suis allé voir pour le lot.
2: Ah ouais, il a rentré des petits 45 tours.
1: 45 là, et en fait, c'est moi, je cherche le truc, fin de Kassai, c'est des River Bascom.
2: Ouais, bah
1: toi, ça va le faire.
2: On va aller voir ça.
1: Jamais.
2: On va aller checker ça tout de suite.

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8: Donc l'émission s'appelle Regarde ailleurs. Regarde ailleurs, c'est cette envie d'élargir son regard sur le monde, sa vision sur le monde, à travers des parcours de vie, des expériences de vie. Donc j'aime bien donner la parole à des réalisateurs, des écrivains, des voyageurs, des aventuriers. Et je crois que tu es un petit peu tout à la fois, Alexandre Poussin, dans cette émission Regarde ailleurs. Donc Alexandre Poussin, Regarde ailleurs. Donc explique-nous un petit peu ce qui s'est passé en toi, jeune adolescent, à quel moment. Est-ce que toi aussi tu as eu des modèles, des sources d'inspiration, des gens qui t'ont donné envie d'aller voir ce qui se passait au-delà de nos frontières. Comment tout ça a commencé ?
9: Enfin, archéologie d'une vie d'aventure. Quelle a été la première intention ? Quand j'étais petit, je regardais Cousteau, les émissions Cousteau. Et moi, je disais je serais Cousteau ou rien. Donc voilà, je suis rien. Je ne suis pas Cousteau. Mais ça a été une source d'inspiration, donc l'aventure, la découverte, la nature. Ensuite, évidemment, il y a eu Ushuaïa. Nicolas Hulot, je n'ai raté aucun Ushuaïa. Tous les vendredis soirs, j'étais scotché. Alors, il y avait la dimension sportive aussi, aventureuse. Le gars, on l'a caricaturé beaucoup, évidemment, après, mais il a quand même ouvert, il a vulgarisé, démocratisé l'aventure, la découverte des ailleurs. Et donc ça, on lui doit tous beaucoup, même si, après, son chemin de vie n'a pas été exemplaire. Mais voilà, je ne jetterai pas la pierre pour ça. En tout cas, il a inspiré beaucoup de monde. J'ai fait des études, un peu contraint et forcé par mes échecs. Moi, je voulais être médecin après avoir voulu être Cousteau et j'ai jamais eu le niveau requis en maths. Donc, en fait je n'ai pas cessé d'échouer. En fait, je voulais être médecin, j'ai pas pu être médecin. Je voulais être scientifique, j'ai jamais pu faire une carrière scientifique. Donc, j'ai atterri par hasard dans les lettres et j'ai fait un bac littéraire et j'ai fait une hippocagne. Mais comme j'étais pas assez bon, là encore, j'ai pas pu faire de cagne. Donc je me suis dit, qu'est-ce que je vais faire? Je vais prendre une équivalence géographie, parce que j'aimais déjà la géographie, la géophysique, etc. Et puis j'ai présenté les concours de Sciences Po, et pas de chance, j'ai été pris. Et puis il y a Grenoble qui a bien voulu de moi, alors je suis allé faire Sciences Po Grenoble. Et là je me suis dit quand même, non, il faut que j'en sorte par la porte, quoi, pas par la fenêtre. Et donc, diplômé de Sciences Po, qu'est-ce que j'ai voulu faire? Fuir Sciences Po, évidemment. Fort de ce diplôme, le diplôme c'était l'accessite à la liberté. Quand tu as un diplôme, ça y est, tu as rassuré tes parents, tu as rempli le contrat social, tu te dis ça y est, maintenant je peux faire ce que je veux, ma life. Et donc aujourd'hui c'est ma van life, moi c'était pas ma van life, c'était ma bicycle life. On est parti à bicyclette avec Sylvain parce qu'on avait lu un bouquin d'un français qui s'appelait Alain Guigny, qui dans les années 80, fin 70-80, avait un breton. Un clochard céleste qui avait fait le tour du monde à bicyclette en 4 ans, en dormant dans les caniveaux, en recousant les pneus de son vélo. Il ressemblait vraiment à un anachorète. Et ce livre nous avait totalement inspirés. Je me dis, on va faire comme Alain Guigny. Et donc, on est parti sans le sou. On a eu juste une bourse de la ville de Paris pour payer les billets d'avion, pour traverser les océans. Et pour le reste, on avait nos économies. Donc moi, j'ai retapé plein de chambres de bonne et j'ai fait des petits boulots pour avoir ses économies. En gros, on est parti avec 1500 euros, c'était 10 000 balles à l'époque, 10 000 francs, 1500 euros, à quelque chose près, et avec ça, on a vécu un an. Et donc, c'est-à-dire qu'on n'a rien dépensé.
8: Mais donc là, le projet avec Sylvain Tesson, c'était quoi? C'était de partir à vélo, donc vous aviez quel âge, et quelle était l'idée?
9: Alors, on est parti, l'idée, c'était la diversité du monde. C'était à Sciences Po, j'ai appris que de la tute, avec de la poussière, de l'idéologie, des trucs vieillots. Et qu'est-ce que c'est le monde? Est-ce que c'est les mauvaises nouvelles qu'on nous en rapporte? C'est les news, quoi, qui sont forcément des mauvaises nouvelles, c'est jamais des bonnes nouvelles. Et donc on est allé à la recherche de plutôt de bonnes nouvelles, aller voir les peuples, aller voir les cultures, aller voir tous ces espaces, et comment les gens vivent, qu'est-ce qu'ils pensent, qu'est-ce qu'ils croient. Et alors ça, c'était le voyage initiatique, l'a priori candide. Le voyage de Candide.
8: Mais ça, c'était un voyage pour vous? Il y avait déjà cette envie d'écriture et de partage?
9: Ah oui, on a écrit tous les jours. C'est-à-dire qu'on a joué au jeu de l'écrivain sans lettres. On est parti sans contrat d'édition. Et donc tous les jours, méthodiquement, lui aussi, et Sylvain, il avait fait l'hippocagne comme moi. Lui aussi s'est fait jeter, il n'est pas allé en cagne. Lui aussi, c'était une brêle, on n'était pas bon à l'école. Mais on passait juste ric-rac, quoi. Et voilà, on avait au cœur cette citation de Winston Churchill qui dit... Le succès, c'est voler d'échec en échec en conservant le même enthousiasme. Donc voilà, cette espèce de même énergie vitale, rien à foutre. J'ai des sales notes, j'y arrive pas, je me suis pris une porte, c'est pas grave, j'y vais quand même. Et donc ce tour du monde à vélo, avec 1500 balles, on est parti avec notre vélo de chez nous. C'est pas plus compliqué que ça. Et l'optique, c'était de vivre pauvrement. Je dirais pas de vivre de la générosité des gens, mais de voir ce qui allait se produire. Et donc on avait un spectacle du troubadour, donc on offrait du rire, on offrait de la jonglerie, de la musique, des mains à main, des portées, des trucs de troubadour quoi. Et des jeux de cartes, des tours de magie, tout ce qui pouvait faire éclater les enfants. Et grâce à quoi on imaginait que ça créerait une sorte de petite atmosphère positive où les gens finiraient par nous dire « mais vous dormez où ce soir ?»« Bah on sait pas, bah venez chez nous. » Et en fait c'est ce qui s'est produit pendant un an et dans 35 pays différents et dans 25 000 kilomètres. Et au bout d'un an, t'es de retour chez toi quoi. La terre, c'est petit. Le vélo, c'est rapide. C'est diaboliquement efficace, un vélo. Tu prends un vélo, ça va trop vite. Et donc, on a vu ces 35 pays, donc 35 réalités politiques, géopolitiques, avec des frontières, avec des guerres, avec des troubles, avec des famines, avec des pauvretés, des richesses. Et donc, c'est une extraordinaire diversité humaine. Mais on a touché du doigt ce plus petit radical de bonté, d'humanité, d'hospitalité qu'on partage tous les peuples. Alors ça, c'est très rassurant par rapport au prédicat de départ en disant il n'y a que des mauvaises nouvelles et ce que j'ai appris à Sciences Po, je suis insatisfait. J'ai touché du doigt cette beauté humaine, qu'elle soit musulmane, hindoue, bouddhique, chrétienne, quelles que soient les cultures, on a les mêmes ressorts parce qu'on a les mêmes besoins, les mêmes envies et les mêmes ressorts. Et l'hospitalité, elle est universelle. Quand on est dépouillé, la magie s'opère. Quand on est riche, ben on va à l'hôtel, on paye pour un service, souvent on est déçu, et puis on repart vers un autre service pour lequel on va être déçu, en retard, etc. Quand on n'a rien, quand on est dépouillé, on est libre. On est tout ce qui arrive est merveilleux. Et parce qu'on part de zéro. On part, on a faim, on est en slip, on est vulnérable, on est fragile et je sais pas, il y a un dieu pour les voyageurs, le miracle est quotidien.
8: Mais quand cette sobriété ou cette simplicité est choisie, parce qu'elle peut être aussi subie par certaines populations qu'on va rencontrer, la magie est peut-être pas forcément la même quand on subit cette sobriété.
9: Si, justement, on a été accueillis par exemple dans des bidonvilles, chez des gens les plus pauvres du monde, et assis par terre à partager un plat de riz. Et ces gens-là, je me souviens, c'était en Inde, c'était entre un autoroute, un train et un bidonville et un marécage, autant dire l'endroit où on n'a pas envie de dormir. Et ces gens-là, il y avait une loupiote, une lampe à huile et un plat de riz. On était un nombre indéterminé de gens autour de ce plat de riz, en cercle, et on piochait gentiment quelques grains de riz, quoi, etc. Et on voyait qu'ils en jetaient par derrière eux. On dit, mais ils sont tellement riches qu'ils jettent du riz derrière leurs épaules, ces gens les plus pauvres du monde. Et en fait, ils nourrissaient les rats, parce que les rats, c'était un de leurs dieux. C'était des hindous, et le rat faisait partie de leur vie, et c'est une déité. En Inde, et dans le cercle de lumière, il y avait les rats qui rentraient, qui sortaient au rythme de ce geste. Donc vous voyez, même avec les plus pauvres, on a partagé ce plus petit commun dénominateur. Alors, est-ce qu'on n'avait pas, nous, le complexe de leur ôter le pain de la bouche ? On peut avoir... Il ne faut pas profiter de la misère, de la pauvreté des gens. Mais non, cette générosité venait d'eux. On ne leur a rien demandé. C'était eux qui voulaient absolument nous nourrir et nous héberger et nous porter. Donc quand on doit payer, on paye. Mais si on est invité, c'est horrible de devoir sortir un billet. C'est très souvent, on nous l'a dit, on voulait compenser cette générosité et la personne faisait grise mine. Elle disait, mais si tu m'enlèves le pouvoir de t'offrir quelque chose, si tu veux me l'acheter, putain d'occidental quoi, entre parenthèses, sous-entendu, sans le dire comme ça, tu crois que tu peux acheter ma générosité? Ben non, c'est la seule chose qui me reste, c'est dignité de t'inviter, de partager mes trois grains de riz. Et il faut accepter de vivre sobrement, pauvrement, comme un sadou, comme un... Alors ça, c'est... Le passage se fait progressivement. Tu es à vélo, tu es en France, tu bouffes des boîtes de conserve et tu vas camper dans les bois. Boîte de sardines, boîte de thon, pâté, etc. Puis en Espagne, tu manges un peu moins bien. Et puis tu arrives au Maroc. Alors là, tu manges super bien. Au Maroc, tu retrouves la gastronomie, la bonne bouffe, le pain. Alors là, on mangeait des hops, des pains avec dedans des vaches qui rient et des sardines. Ça, c'est, et des œufs aussi. Ça, c'était super. Puis après, tu arrives en Mauritanie, tu bouffes plus rien. On s'est fait empoisonner par du lait de chamel. Enfin voilà, je vais pas vous raconter ma life, mais l'histoire de... Il y a un prix à payer en non-argent. Tout ce que tu payes pas en argent, tu le payes en non-argent. C'était en sacrifice, en privation et en authenticité. Mais c'est ça qu'on recherche. Quand on est jeune et qu'on a faim, il faut le faire à cet âge-là, quoi.

0: reviens sur cette notion d'humanité. Donc t'es là, tu sors de Sciences Po, tu regardes les médias, il y a ce côté très anxiogène. Oui. D'ailleurs, de plus en plus, hein, aujourd'hui, c'est toujours le cas. Là, on parle de ton aventure il y a 30 ans, mais aujourd'hui, c'est la même chose. Les peurs sont toujours là, peut-être même encore plus aujourd'hui, je ne sais pas. En tout cas, les informations circulent beaucoup plus librement. Et cette notion d'humanité, que tu reviennes un petit peu sur ce sujet-là, parce qu'effectivement, on se rend compte que les gens sont aidants, sont soutenants, sont beaux.
1: Alors ça, on l'a vécu partout sur Terre, comme je te le dis, on l'a vécu dans l'Himalaya. Dans l'Himalaya, il y a des hindous, il y a des bouddhistes, il y a plusieurs formes de bouddhistes, petits véhicules, grands véhicules, véhicules de diamants. Tu retournes avec des musulmans qui sont nomades, des musulmans sunnites, des musulmans chiites. On a fini avec des ismaéliens de l'Aga Khan au Nord-Pakistan. Après, tu arrives chez des tadjiks, c'est encore des musulmans différents. Puis après, tu arrives en Afghanistan. Puis après, tu arrives dans une ex-république soviétique, le Tadjikistan, où là, tout est mélangé. Donc tu as vraiment des logiciels différents. Et pourtant, la même hospitalité. J'ai cette métaphore du chercheur d'or. Le chercheur d'or, il est là, il lave de la boue, en fait. Il lave des limons et il a sa bâtée, qui est une sorte de cône. Et à force de secouer, qui trouve de l'or au fond. Et bien dans l'Himalaya, c'était un peu ça. La pépite d'or, d'abord, elle se trouve dans la boue et elle se trouve toujours au fond. C'est jamais au col. Au col, c'est les prières, c'est les drapeaux à prières, c'est les shortens, c'est la mort qui rôde, c'est les prières des hommes, mais les hommes, ils sont au fond des vallées. Et donc nous, notre objectif dans la journée, c'était quitter une vallée, un sauveur du jour, passer le col et en quête du sauveur du jour de lendemain dans la vallée suivante. Et quelle que soit la culture, quelle que soit la nature, dans le fond de vallée, les gens ouvrent leurs portes et accueillent le visiteur de passage avec son parcours. On était paumés, complètement paumés, de chez paumés, hein. Hors circuit. Et donc, chaque rencontre est humaine. Dans le désert, les gens s'accueillent tous. Tu vas pas éviter un campement nomade dans le désert. Tu traverses le désert. Moi, j'ai traversé plein de fois le désert. Si tu vois des humains, tu les évites pas, sinon tu es suspect. Ils vont te courir après pour te tirer dessus. Si tu vas droit sur eux, c'est l'islam, dans l'islam, c'est l'hospitalité du voyageur, le gars, il est obligé de t'accueillir. Et s'il le fait pas, c'est un mauvais croyant, quoi. Et donc tu n'évites pas les tentes. C'est pareil dans l'Himalaya, tu vas vers les tentes, tu vas vers l'humain et les gens sont accueillants par nature. L'homme est naturellement grégaire. Il n'y a que chez nous qu'on est jaloux, qu'on se tire dans les pattes, etc. Alors je dis pas, j'idéalise pas non plus, chacun sa vie et chacun ses problèmes là-bas aussi. Mais l'étranger en tout cas est bien reçu a priori, si on se comporte bien et si on respecte les traditions locales, etc. Et donc on vit comme ça, de pépite en pépite, de vallée en vallée. C'est comme ça qu'on a traversé cet Himalaya. On avait 7 kilos sur le dos, un sac à dos de 7 kilos, avec rien dedans. Le poids du rien, c'est 7 kilos. On avait rien. Pas de change vestimentaire, pas de nourriture. Si, on avait des souponneuilles chinoises, des biscuits, des bonbons, puis c'est tout, quoi.
0: Rien et 5000 kilomètres.
1: Ben oui, 5000 kilomètres, ça se fait 15 kilomètres par 15 kilomètres, hein. Ça se fait pas, sinon on se décourage. Non, ça se fait de col en col. Et en faisant fi de l'administration des autorisations, parce que sur le papier c'est interdit. On a traversé 9 pays clandestinement.
0: On va revenir sur cette traversée himalayenne, mais là on passe du coq à l'âne. Donc là on a commencé sur votre itinéraire avec Sylvain à vélo. Donc on a roulé sur le monde. Donc là vous aviez quoi, 24 ans? Ça a duré quoi, un an?
1: On avait 21 et 22 ans. 23 ans et 22 ans, pardon. Et ça a duré un an, pile. Sonia, qui était ma promise de l'époque, m'avait dit « je te donne un an, pas un jour de plus. Vis, deviens et reviens. » Mais au bout d'un an, je peut-être que je ne serai plus là, mais je te serai fidèle un an. Donc j'étais là à l'heure, zu befehl, mein General, j'étais là à l'heure.
0: Mais t'es reparti faire une traversée himalayenne sans Sonia.
1: Sans Sonia, mais elle est venue. Elle est venue traverser, elle a fait le tour du Manaslu avec nous. Voilà, et qui était une très belle partie de notre itinéraire. Et elle est repartie, quand on a fait le tour du monde à vélo, elle est venue traverser les Andes avec nous aussi. Elle est arrivée à Mendoza, elle a fini à Valparaiso, et voilà, elle a fait un bout de chemin. Et puis après, elle avait sa vie à elle, à mener ses études, ses projets humanitaires, etc. Et puis un jour, on est rentré en phase, on s'est fiancé, puis on s'est marié, puis on est parti en Afrique. Marcher 14 000 kilomètres. Voilà, notre voyage de noces, c'était 14 000 bornes en Afrique, dans le continent dont tout le monde a peur et tout le monde dit du mal, ah là là, ils vont pas ressortir vivants. Et ben, non seulement on est ressorti vivants, mais on est revenu à trois.
0: Excellent. Donc le bouquin, le premier bouquin a été écrit au retour du tour du monde à vélo, ou c'est venu plus tard l'écriture? Parle-moi un peu de cette aventure-là, qui est aussi en soi une aventure, celle de l'écriture.
1: Oui, alors on écrivait tous les jours, on a joué à l'écrivain comme si on l'était, et puis un jour, deux ans plus tard, via un journaliste, on a rencontré un éditeur qui venait d'échapper à un triple pontage et qui avait fait une near-death experience, une expérience aux frontières de la mort. Et donc notre joie, notre enthousiasme, notre espèce de fraîcheur juvénile, et que y a aucun problème, qu'il n'y a plus de frontières, qu'on est parti à vélo avec 1000 balles et qu'on a fait le tour du monde, ça l'éclatait complètement. Et donc il a dit, on va publier ça. Il n'était plus aux commandes, c'était un monsieur qui s'appelait Robert Laffont. Il était... comme ça, retraité XXL, et il a imposé ce livre à l'éditeur qui est in charge, et qui n'en voulait pas, et mes contraintes forcées par le boss, il a pris le livre, parce qu'il n'y croyait pas en fait, et Robert Laffont y croyait, mais le boss n'y croyait pas, et ce livre a très bien marché, tout de suite ça a été un succès, enfin... on a surfé sur cette vague de jouvence et de fraîcheur, et on a, je sais pas, 40 000 exemplaires assez rapidement. Et d'ailleurs, il a reconnu qu'il s'était trompé, le gars. Il dit, ah ben, vous voyez, comme quoi je peux pas avoir raison sur tout, vous m'avez prouvé que je m'étais trompé en ce qui concerne ce renouveau de l'aventure. On a des tours du monde à vélo, il y en avait eu, puisque la preuve, j'avais lu celui d'Alain Guigny, mais dans les années 80-90, très matérialiste. On n'avait plus eu trop. Donc on a fait partie des pionniers de la nouvelle vague qui repartent à bicyclette, je crois, oui.
0: Et deuxième voyage, combien d'années plus tard pour faire cette traversée, cette transhimalayenne ?
1: 2 ans plus tard, l'Himalaya. Donc on était dans une dynamique, on a repris un cycle d'études chacun. Moi j'ai fait un DEA de géopolitique, et puis après quand il a été fait, on est reparti dans l'Himalaya. Et là ça a été livre, film, notre premier film. On est parti avec une caméra et on a filmé. Et on n'avait pas de contrat de production. Et là encore, c'est très très difficile d'être diffusé quand on n'est pas rentré dans la moulinette de la production.
0: Et puis à cette époque-là, vous n'aviez pas encore le nom que vous avez aujourd'hui. Parce qu'aujourd'hui, Sylvain Tesson, Alexandre Poussin, c'est des noms qui sont reconnus dans le milieu de l'aventure, du voyage et de l'écriture.
1: C'est vrai, ce qui aide un peu, mais qui ne résout pas tous les problèmes non plus. Hein. C'est difficile pour... Ça reste difficile, tout reste difficile pour tout le monde, hein. Il ne faut pas se faire d'illusions. Et donc grâce à quoi ce film a été montré dans des festivals, et on a été embauché comme présentateur du magazine Montagne sur France 3. Par hasard et par accident, on était dans le couloir et paf, le gars nous dit, ah ben, tiens, qu'est-ce que vous faites ? Ben, venez, tiens, rentrez. Il dit, ça vous dirait de ? Ben oui, ça nous dirait de présenter le magazine Montagne. Il y a le facteur chance aussi. Et donc, pendant 2-3 ans, on a présenté le magazine Montagne.
0: Après la traversée de l'Himalaya.
1: Exactement, parce que notre film était là en crédit. Finalement, on avait réussi à le vendre à France 3, qui l'avait diffusé. Montagne s'est arrêtée et on a été libre pour repartir. Et là, en Afrique, traverser ce continent avec ma femme. Entre-temps, on s'est mariés et il y a là, quoi. We'll be right back.

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5: La vie, c'est magique. Alors, ok, on va parler du African Trek un peu plus tard, mais je vais quand même revenir sur cette traversée de l'Himalaya. Donc, le bouquin, c'est « On a marché dans le ciel ». Et donc, je crois que vous alternez, hein, chacun écrit un chapitre, hein, l'un après l'autre.
6: Comment... C'est-à-dire qu'on avait mis le modus operandi en route avec le tour du monde à vélo, on a divisé le tour du monde en chapitres, et puis on a tiré à pile et face. Pile, tu prends les paires, et à face, je prends les impaires. Et donc, pour l'Himalaya... alors, le tour du monde à vélo, c'est Sylvain qui fait les impaires, et moi les paires. Et l'Himalaya, je crois qu'on a... Toss a coin, on a acheté une pièce et ça a été l'inverse. J'ai eu les impairs et il a eu les paires.
5: Donc le numéro du chapitre, tu parles.
6: Oui. Donc c'est clair, on se divise le voyage qu'on a fait en chapitres, on en discute et après, au hasard, allez, tu prends lesquels et voilà.
5: Alors l'Himalaya, on en entend beaucoup parler, c'est une région qui est très courue par les trekkers du monde entier. Notamment là, on est sur un festival, on parle de l'Himalaya. Plusieurs associations sont là pour représenter le Népal, mais vous, ce que vous avez fait, c'est quand même une traversée d'est en ouest. Et ça, c'est complètement différent de ce qu'on peut s'imaginer dans le trekking au Népal.
6: Bah, c'est-à-dire qu'on a juste mis tous les treks bout à bout. On n'a rien fait d'extraordinaire. Tout ce qu'on a fait, tout le monde peut le faire. D'ailleurs, les enfants le font, les bergers le font, les femmes le font avec leur pelle pour aller au champ, les hommes le font avec leur hache pour aller couper du bois. On était toujours avec des gens sur les pistes. Sauf que nous, on a eu cette idée un peu folle, d'ailleurs, qu'on a copiée. On n'a rien inventé. Hein. On avait lu le livre de deux frères anglais qui s'appelaient les Crane Brothers, qui ont écrit un livre qui s'appelle Running the Himalayas. Et ils ont couru d'un jardin de thé anglais à un autre jardin de thé anglais. C'est-à-dire, ils ont couru du Sikkim au Cachemire, à Srinagar. Et nous, on s'est dit, on est français, il faut qu'on rajoute 1000 km d'un côté, 1000 km de l'autre. Alors, on n'a pas tout à fait réussi parce qu'on s'est fait toller en Birmanie et en Arunachal Pradesh, mais on a commencé du Bhoutan, donc plus à l'est que le Sikkim, et on a fini beaucoup plus à l'ouest que Srinagar, puisqu'on a fini au Tadjikistan, en franchissant des frontières un peu sexy, quoi, la frontière pakistanaise, la frontière afghane, la frontière tadjik, en se faisant tirer dessus par un garde frontière russe, blond des blés d'Ukraine. C'est des souvenirs quand même.
5: Oui, puis ce que tu disais, c'est que là, vous êtes affranchi de la problématique administrative en termes de visa. Il y a eu des passages illégaux des frontières.
6: C'est-à-dire que nous, on participait du principe qu'on était humain. On était humain comme un berger népalais, tibétain, un moine bouddhique d'une lamasserie, et qu'eux, ils n'ont pas de formulaire administratif à faire. Donc moi, je revendiquais le même droit d'être libre comme eux, et donc de faire fi des frontières.
5: Et ça a marché face aux douaniers ?
6: Oui.
5: Cette revendication ?
6: Bah oui, il suffit de les éviter. Il suffit de les contourner. On a contourné des centaines de postes frontières, de postes de checkpoint, etc. En fait, c'était pas par vice ou par malignité, c'est que c'était impossible. On ne peut pas obtenir les trekking permits. On est obligé de revenir à Katmandou pour les obtenir. Donc nous, comme on arrivait du Sikkim, il n'était pas question qu'on aille à Katmandou pour repartir en arrière. On n'a pas les moyens. Et donc quand on est arrivé à Katmandou, là, on a pris le trekking permit du prochain trek, qui était Jomsom, c'était les Annapurna et le Manaslu. On a payé le trekking permit. Et sur le Manaslu, comme c'est une restricted area, on a dû prendre un guide, donc payer le guide. Et le guide, c'était pas du tout un Sherpa ou un gars du Dolpo ou de ces régions-là. C'était un Newari de la ville, un fonctionnaire pas du tout sportif, qui était un brahman en plus, en chemise blanche, toute propre, etc. Et au bout de deux jours, le mec, il voulait pas transpirer dans sa chemise. Il dit non, l'aventure, c'est pas mon truc. J'ai pris le salaire et je vais vous laisser partir. Donc la seule fois qu'on a voulu faire to go by the rule, de faire les trucs dans les règles, le gars nous a, c'est lui qui nous a trompé, qui nous a foutu dedans, parce qu'après il nous a dit eh ben je vais vous faire un papier qui est une signature, des tampons, et vous allez. Et là on a eu beaucoup de problèmes dans les checkpoints de l'itinéraire pour lequel on avait payé, parce que le gars n'était pas présent. Alors on a dû inventer des mensonges en disant qu'il s'était tordu la cheville, qu'il avait dû rentrer à la capitale, et on a réussi à passer comme ça. De toute façon, après, pour aller au Dolpo, pour aller au Mustang, etc., il fallait des permis qui coûtaient les yeux de la tête. Et donc on l'a fait sans, c'est tout. De toute façon, on a quitté le Népal clandestinement en rentrant au Tibet clandestinement. On a traversé le Tibet 600 km clandestinement, on est retourné en Inde clandestinement. Et en fait, comme on n'avait pas d'exit stamp d'Inde, on n'avait pas besoin de refaire un entry stamp en Inde, puisqu'on n'avait pas quitté l'Inde sur le papier. Donc quand les Indiens nous ont arrêtés après la traversée de la zone interdite entre la Chine

Voilà, exactement. Et mais non, mais ce qui n'était pas gros, qui passait, c'était qu'on était affamés. Ça faisait 3 jours qu'on n'avait pas bouffé, 3 jours qu'on n'avait pas dormi. Donc on était mourants, en fait. Et donc les gars, ils nous ont sauvé la vie. Et ils nous ont jugés, ils nous ont emmenés dans un tribunal aller pour être jugés. On a payé $25 d'amende parce qu'on avait été rentrés, arrêtés dans une restricted area, dans une border zone frontalière bidule. Et une fois que ça a été réglé, ils nous ont redéposé là où ils nous avaient arrêtés. Puis on a fini officiellement la marche pour arriver à l'île.

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5: Donc 6 mois à marcher dans le ciel et là tu te maries et tu pars en Afrique.
6: Oui, oui, oui. L'Afrique, c'était une quête de nos origines. Et il y avait surtout l'Afrique d'aujourd'hui, dans son immense diversité, dans sa complexité et dans son immensité géographique. Traverser un continent à pied comme ça, c'est un truc de dingue. Quand on est en bas, d'ailleurs c'est comme ça que commence le livre, la première phrase, c'est tout petit, tout blanc, tout en bas. On se sentait très très blanc, on se sentait très très petit et on se sentait tout en bas. Au bas de cet immense continent, a priori dangereux quoi. Et a posteriori, non seulement pas dangereux, mais même s'il y a eu des dangers, mais là aussi on a vécu une extraordinaire générosité, hospitalier, joie, légèreté. Africa Trek, c'est un miracle renouvelé quotidiennement quoi. Tous les matins, on ne savait pas entre les mains de qui on arriverait le soir. La logique, c'était encore 7 kilos. Et d'être suffisamment léger pour couvrir une distance suffisante pour se donner la chance de rencontrer quelqu'un. Et le soir, vers 17h, une heure avant que le soleil se couche, c'était quoi? C'était un gamin qui rentrait de l'école, c'était une femme, là encore, qui rentrait des champs, ou un homme qui rentrait et qui disait « Mais le blanc, là, tu fais quoi ?» Il dit « Bah, je vais là-bas. Ah, »« Bah, c'est beaucoup trop loin, tu n'y arriveras pas ce soir. »« Bah, oui, bah, tu vas dormir où ce soir ?»« Bah, je sais pas. »« Bah, viens, mon village est pas loin, viens. » Et ça se passait comme ça tout le temps. Tous les jours, en 1300 jours, le sauveur du soir, entre guillemets, qui est devenu une espèce de rencontre métaphorique de l'homme dans le désert qui vient à ta rencontre, qui est une espèce de rencontre du troisième type totalement improbable. La chance pour que ce soit un mec paumé comme toi est nulle. Si ça t'arrive, il ne fallait pas partir. Quoi. Ça ne nous est jamais arrivé. Si, ça nous est arrivé une fois, parce qu'il y a une règle et puis il y a une exception à la règle. Une fois, on est en territoire Maasai, on est au milieu des lions, on est vraiment dans une zone dangereuse. Et là, il y a deux gamins qui viennent vers nous et on se dit « Ah, chouette, on est sauvés, putain, il y a un village de petits gamins. » C'était des moranes en initiation, rejetés de leur village, qui doivent vivre 6 mois en brousse et qui, quand ils nous ont vus, on dit « Ah, t'es blanc, super, on est sauvés, il va y avoir de l'eau. » Et nous, on n'avait plus d'eau. On dit « Chouette, des moranes, on est sauvés, il va y avoir de l'eau. » Et on s'est retrouvés là à devoir leur donner le reste de notre eau parce qu'ils avaient vraiment, ils étaient en train de mourir de soif. Et je voyais la fin de ma gourde partir. Je dis « Mais comment on fait maintenant, quoi ?» Et on leur demande où est l'eau, et ils montrent une montagne, à peu près à 15-20 km de là, et il dit là, en bas, il y a de l'eau. Ah ben merci. Et on a tracé vers... C'était pas 15 km, c'était moins. C'était 7 km. Et il y avait une fissure dans la montagne, et il dit là, en bas, il y a une source, il y a de l'eau. Et on a marché jusque là, et on a trouvé, il y avait une source d'eau, sauf que c'était de l'eau salée. Mais bon, c'est pas grave, on a bu, et on n'est pas mort, et on a refait le plein. Donc voilà, c'est des rencontres magiques. Une fois aussi, on était dans un no man's land entre le Zimbabwe et le Mozambique, et c'est un no man's land de 3 jours, c'est-à-dire 90 km, 30 km par jour. Et là, on s'était dit qu'il y aurait toujours quelqu'un. Un braconnier, un chasseur, un villageois, un chercheur d'or. Il y a toujours quelqu'un tout le temps, partout. Là, non. Comme c'était un no man's land miné, il n'y avait vraiment personne. Il y avait des panneaux, attention, mine, machin. Nous, entre les panneaux et le réel, on s'était dit, il y aura quelqu'un. Bah, pas de chance, il n'y avait vraiment personne. En 3 jours, tu rencontres personne. Donc là, tu finis par mourir de soif, quoi. Et donc, on sort de la zone. La première chose, le 3e jour, on était en train de tituber. Hein, de troubles de l'équilibre, langue cartonnée, on n'avait pas dormi de la nuit. On avait entendu des bêtes sauvages toute la nuit, on flippait. Des hyènes qui tournent autour de toi, et tu ne dors pas. Hein. Et on entend un coq. Dans la brousse, un coq. Alléluia, un coq. Un coq, ça veut dire qu'il y a un village. Un coq, c'est pas tout seul dans la brousse. Et s'il y a un coq, s'il y a un village, il y a des gens. S'il y a des gens, il y a de l'eau. Et de fait, après le coq, on marchait comme des dératés. Et on a vu une dame traverser la piste au loin avec une jarre sur la tête. On a hurlé. Et elle s'est arrêtée, s'est retournée. On s'est mis à courir.

0: Oui, courir comme des fous. Et elle a compris que d'où on venait, quoi. Et elle a tout de suite posé la jarre et elle nous a tout de suite servi de l'eau. On n'a même pas eu besoin de demander, quoi. Et ben, c'était magique, ces rencontres-là. Alors moi, c'est devenu ma vie au fil. Je suis écrivain, voyageur, réalisateur, documentariste, conférencier. Donc je vis de je suis raconteur. Je vis de raconter mes histoires et mon expérience de vie. Donc c'est venu en... J'ai pas fait d'études de...
1: C'est venu en vivant cette
0: Voilà,
1: expérience en fait,
0: exactement.
1: hein, cette notion de ne pas vivre ses rêves, mais donc ne pas rêver sa vie, mais vivre ses rêves.
0: Exactement. Et ben, c'est en écrivant que je suis devenu écriveron, c'est en filmant que je suis devenu filmeron, c'est en photographiant que je suis devenu photographeron, et j'ai publié dans Paris Match des trucs que des photographes qui ont fait des études, c'est compliqué pour eux. Ils sont sur la queue, ils font la queue, il faut qu'ils aient des très belles photos. Rien qu'à Madagascar, j'ai lu 4 fois 10 pages dans Paris Match. C'est un truc de dingue pour quelqu'un qui n'est pas un photographe professionnel, qui n'a pas fait une école de photographie. Et j'avais pas un boîtier très sophistiqué. J'avais un petit Canon de touriste acheté à la Fnac. Mais parce que les photos étaient des documents uniques. Sinon, Paris Match, ils n'ont pas fait ça par faveur. Ils l'ont pris parce que c'était bien.
1: T'as vraiment fait de ta passion, ta réalité et ton métier.
0: Oui, alors aujourd'hui, je vois l'efflorescence des blogs, des travelogs et des gens qui font des trucs extraordinaires sur les réseaux.
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2: 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Bonjour Anne.
3: Bonjour Emmanuel, bonjour à tous. 2h30 ensemble, avec nos correspondants, avec nos envoyés spéciaux. Le tour de l'actualité dans le monde est à la une. Aujourd'hui encore, les bombardements israéliens contre le Liban. De nouvelles menaces visant la banlieue sud de Beyrouth et une occupation qui se concrétise dans le sud du pays, puisque désormais Israël parle d'un contrôle militaire dans la zone dite de sécurité. Là-bas, les déplacés sont chaque jour plus nombreux. Le refuge de Siblin, par exemple, a vu arriver près d'un millier de personnes en 24 heures.
4: Toute ma vie, j'ai vécu l'exode. Nous sommes épuisés. On ne peut rien transmettre à nos enfants. Au fond de nous, on se dit « Oh mon Dieu, que Dieu protège nos enfants et leur donne de beaux jours, que cette guerre s'arrête pour de bon et qu'on vive en paix. »
3: Reportage à écouter dans le journal de 13h, temps universel. Avant cela, on se penchera sur la prise par l'armée israélienne de la forteresse de Beaufort sur les hauteurs de la ville de Nabatieh, mise en avant comme une étape décisive. C'est surtout symbolique, nous dira notre invité, et un traumatisme pour beaucoup de Libanais, car le drapeau israélien avait flotté 18 ans sur les lieux pendant la précédente occupation du sud du pays. Entretien dans un peu plus d'une heure.
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3: Au sommaire également, les élections législatives en Éthiopie aujourd'hui avec en grand favori le Premier ministre sortant. On en parlera dans Afrique Midi à midi et demi, temps universel. On évoquera aussi un autre scrutin en Colombie et là, les résultats ont fait mentir les sondages. Le candidat de gauche n'est pas arrivé en tête du premier tour de la présidentielle, même s'il est qualifié pour le second. Non, c'est le représentant de l'extrême droite qui a obtenu le plus de voix. On y reviendra dans notre rendez-vous consacré au continent américain à 13h, temps universel. Et on évoquera dans une dizaine de minutes dans la fabrique du monde l'essor des extrêmes droites en Amérique latine. Et puis on vous parlera de Wise. Vous connaissez peut-être cette plateforme de paiement. Une enquête de journalistes révèle que le groupe a blanchi un demi-milliard d'euros et il fait l'objet pour cela d'une enquête en Belgique. Les autorités le confirment à l'instant. Détail dans un quart d'heure. Vous avez le programme. Bienvenue. Et pour commencer le journal, bonjour Karine Bellicha.
6: Bonjour Anne, bonjour à tous.
3: Le Conseil de sécurité des Nations Unies va se réunir en urgence ce soir à la demande de la France.
6: Paris dénonce une faute majeure d'Israël qui s'est emparée du château de Beaufort dans le sud Liban. Une citadelle stratégique, vous l'avez dit en titre, Anne, utilisée comme base militaire avant le retrait israélien du pays en 2000. Une conquête qui ouvre la voie vers la région de Nabatieh. L'avancée de l'armée semble inexorable. L'État hébreu assure qu'il n'y aura pas de calme à Beyrouth tant que dureront les attaques du Hezbollah. Frédéric Misselin, vous êtes en direct de Jérusalem. Bonjour Frédéric.
7: Bonjour.
6: En Israël, rares sont les voix qui s'opposent à l'intensification de l'offensive militaire au Liban. L'escalade est comprise comme un soutien franc aux habitants du Nord et la classe politique salue la mémoire des soldats tués au combat.
7: Oui, beaucoup de personnalités politiques affichent ce matin sur leur compte X des hommages appuyés aux soldats morts au Liban ce week-end, 26 depuis le début du mois de mars. En pleine campagne électorale, la classe politique israélienne ménage une opinion publique plutôt opposée au cessez-le-feu imposé par les Américains. Par ailleurs, les habitants du nord d'Israël, confrontés aux attaques du Hezbollah, se sentent délaissés par l'État. Naftali Bennett, principal adversaire politique de Benjamin Netanyahou, se veut rassurant. « Tenez bon », dit-il aux Israéliens qui vivent à la frontière avec le Liban. Ce représentant de la droite dure soutient une action ferme, y compris des frappes sur Beyrouth. C'est ce que réclament aussi les élus locaux de la région. Gadi Eisenkot, autre candidat aux élections et ancien chef d'état-major, martèle « L'État doit offrir à ses citoyens la sécurité ». Seule voix un peu dissonante, celle de Yair Golan, le candidat de la gauche, pour qui l'intensification des combats est une manœuvre du gouvernement. Benjamin Netanyahou n'a aucune stratégie de sortie sur le front libanais, assure cet ancien haut gradé.
6: Frédéric Misselin, en direct de Jérusalem. De son côté, le Hezbollah continue ses attaques de drones contre les positions israéliennes dans le sud du Liban et dans le nord d'Israël.
7: Merci, salut.
6: Pour Téhéran, principal soutien du Hezbollah, il n'est pas question qu'un accord avec les États-Unis soit conclu sans y inclure le Liban. Déjà bien difficile, les négociations avec Washington sont encore fragilisées aujourd'hui. Après une série d'attaques réciproques, le président Donald Trump a qualifié de défensive et mesurée les frappes menées contre l'Iran durant le week-end. Les États-Unis ont bombardé samedi et dimanche des positions au sud du pays en dépit du cessez-le-feu. Puis Téhéran a riposté. Mélissa Barra, bonjour.
5: Bonjour Karine, bonjour à tous.
6: Aujourd'hui, le Koweït a annoncé avoir intercepté des missiles et des drones.
5: Le Koweït a activé tôt ce matin son système de défense antiaérienne face à une salve de drones et de missiles. Le pays abrite le commandement avancé de l'armée des États-Unis au Moyen-Orient et pointe la responsabilité de Téhéran. Les gardiens de la Révolution, quant à eux, parlaient de réponse à une agression des États-Unis sur leur sol. Washington a visé ces derniers jours la ville de Garouk et l'île de Keshm au sud de l'Iran en réponse à la destruction d'un drone américain qui survolait les eaux internationales. Donald Trump a qualifié ces attaques de défensives, une terminologie qui étonne et qui contraste avec la posture d'un président prompt à lancer son offensive le 28 février dernier. En tout cas, ces attaques croisées mettent de nouveau le cessez-le-feu et les négociations à rude épreuve, avec à l'horizon un accord qui s'éloigne. Le principal négociateur iranien a dénoncé ce matin le blocus naval décidé par Washington et une nouvelle offensive israélienne au Liban, preuve selon lui que les États-Unis ne respectent pas la trêve.
6: Mélissa Barra.
3: Admirateur des dirigeants américains Donald Trump et argentin Javier Milei, il a promis, s'il est élu, de réduire de 40% la taille de l'État et de bombarder les campements des trafiquants de drogue.
6: Qualifié pour le second tour de la présidentielle avec 44% des suffrages, le candidat d'extrême droite Abelardo de la Espriella assure déjà qu'il changera l'histoire du pays pour toujours. Qualifié devant le dauphin désigné par le président de gauche sortant, Ivan Cepeda, lui, ne recueille que 40% des voix. C'est une surprise. Il conteste la fiabilité des résultats préliminaires. Le dépouillement officiel va durer plusieurs jours. Le second tour aura lieu le 21 juin.
3: Des élections aujourd'hui, en revanche, pour les Éthiopiens, législatives et régionales.
6: Le parti de la prospérité du Premier ministre sortant, Abiy Ahmed, candidat à sa propre succession, est largement favori. L'opposition se présente sans moyens financiers et divisée en plus de 40 partis, sans qu'aucun ne soit présent dans l'essentiel des circonscriptions. Le scrutin ne sera pas organisé dans la région nord du Tigré en raison de tensions persistantes à la suite du conflit meurtrier entre 2020 et 2022.
3: Le Conseil de sécurité des Nations Unies, on en parlait tout à l'heure, va se réunir aussi ce soir à la demande de la Roumanie.
6: Le drone qui est tombé jeudi dernier dans le pays est russe. Bucarest affirme désormais en avoir la certitude après avoir mené une enquête approfondie, tandis que Moscou accuse Kiev d'avoir orchestré une manipulation. L'engin avait percuté un immeuble résidentiel à Galatz, près de la frontière avec l'Ukraine, faisant 2 blessés.
3: La marine française a arraisonné un nouveau pétrolier en provenance de Russie.
6: L'opération s'est déroulée dans l'Atlantique, en haute mer. Ce navire de la flotte fantôme de Moscou tentait de contourner les sanctions internationales, avec pour destination le Cameroun, un arraisonnement jugé illégal par le Kremlin.
3: Ksenia Fedorova, c'est la voix pro-russe qui bouleverse de plus en plus la classe politico-médiatique en France.
6: L'ex-directrice de la chaîne pro-Kremlin RT France. La chaîne a été fermée en 2023 après avoir été interdite dans l'Union européenne au début de l'invasion russe en Ukraine. Depuis, Ksenia Fedorova est chroniqueuse sur CNews et Europe 1 au sein du groupe du milliardaire Vincent Bolloré. Marius Roland, bonjour.
8: Bonjour.
6: Elle est accusée de dérouler sans vergogne la propagande de Moscou, notamment dans une récente enquête du journal Le Monde. Ce week-end, des voix de la sphère Bolloré se sont exprimées, prenant sa défense.
8: Oui, en particulier dans une tribune parue dans le JDD, le journal du dimanche. Les signataires Arnaud Lagardère, propriétaire d'Europe 1, et Gérald Brice-Viret, directeur général de Canal+, maison mère de CNews. Deux médias du groupe Bolloré, dont fait partie le JDD. Défendre la liberté d'expression, surtout lorsqu'elle dérange, c'est le titre titre de cette tribune. Les deux patrons y défendent bec et ongle leur chroniqueuse face aux accusations du Monde. Fausses informations contre Kiev, éléments de langage du Kremlin. Selon le quotidien, Fedorova n'est pas qu'une journaliste, mais bien une actrice influente dans le virage éditorial des médias Bolloré. L'enquête questionne aussi le renouvellement de son titre de séjour français jusqu'à 2034, alors même que son ancienne chaîne RT avait été interdite de diffusion en Europe. De son côté, le ministre de l'Intérieur, Laurent Nunez, a assuré aujourd'hui qu'il n'y avait eu aucune intervention du gouvernement dans cette démarche administrative. Depuis la parution de l'enquête du Monde, la classe politique ne mâche pas ses mots sur Xenia Fedorova. Le candidat de gauche à la présidentielle, Raphaël Glucksmann, exige, je cite, qu'on lui coupe le micro. Le ministère des Affaires étrangères, Jean-Noël Barrot, la qualifie quant à lui de propagandiste patentée.
6: Marius Roland.
3: L'actualité en France, c'est aussi la 9e édition du sommet Choose France.
6: Le président Macron a déjà annoncé un record de 93 milliards d'euros d'investissement permettant de créer plus de 15 000 emplois. Près de 200 patrons étrangers sont attendus au château de Versailles cet après-midi. Un sommet organisé chaque année pour promouvoir l'attractivité du pays. Cette édition dépasse à elle seule les promesses d'investissement cumulées des 8 précédents sommets.
3: Du tennis à présent, et décidément, il vaut mieux. Je recommence.
6: C'est ça.
3: Il vaut mieux ne pas être tête de série en ce moment à Roland-Garros.
6: L'un après l'autre, les favoris du tournoi du Grand Chelem sont éliminés. Dernière en date, Iga Świątek, qui s'était pourtant imposée à 4 reprises à Paris. Hier, elle a été éliminée dès les 8e de finale par l'Ukrainienne Marta Kostiuk. Comme chez les hommes, l'édition 2026 couronnera forcément une joueuse qui n'a jamais triomphé à Roland-Garros. Aujourd'hui, la session de nuit dédiée à la plus belle affiche du jour offrira pour la première fois un duel du tableau féminin. La numéro 1 mondiale actuelle, Arina Sabalenka, affrontera Naomi Osaka, qui n'a plus connu de tel sommet depuis 2019. La japonaise veut prouver que désormais elle peut dominer sur terre battue. Baba Cardiara.
9: Voir Naomi Osaka en deuxième semaine de Roland-Garros, c'est une nouveauté. Entre la japonaise et la terre battue, l'histoire n'a de toute façon jamais été lisse. Mais sa qualification pour les huitièmes de finale samedi face à l'américaine Iva Jovic montre qu'elle a franchi un cap, notamment émotionnellement.
10: Je pense que je suis beaucoup plus calme maintenant. Par le passé, je voulais trop en faire. J'ai toujours cette envie de gagner, mais j'accepte d'avancer étape par étape. Peut-être que ça aboutira, peut-être pas, mais je dois profiter du moment.
9: Cette renaissance sur terre battue, Osaka l'a entamée en France. L'an dernier, c'est à Saint-Malo qu'elle avait remporté son premier tournoi sur la surface. Et surtout, le premier après la naissance de sa fille. Plus récente et plus significative, sa défaite en 3-7 fin avril à Madrid avait poussé son adversaire du jour, la Biélorusse Arina Sabalenka, dans ses retranchements.
11: J'ai la sensation que notre dernier match à Madrid était très serré et de haut niveau. Elle est arrivée avec assurance et elle a hissé son niveau lors de cette rencontre. Je suis prête à me battre pour remporter ce match et à tout donner pour y parvenir.
9: Sabalenka le sait, dans un tournoi où les favoris tombent à la chaîne dans les tableaux féminins comme masculins, Naomi Osaka ne lui facilitera pas la tâche. Baba Cardiara, Roland Garros, RFI.
6: Et c'est la fin de ce journal, Anne.
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13: Eh
15: bien, mon cher, qu'est-ce que vous en dites ?

0: Donc c'est la carotte. Il faut se creuser la tête pour sauver la planète.
1: Alors, troisième volet avec l'association Savez Climat, cette association qui crée des alternatives autour d'elle. On a vu donc l'association dans un premier temps avec Sophie, on a vu le groupement d'achat qui est en train de prendre son envol au-delà de l'association d'origine et après se nourrir, un des besoins élémentaires est de s'abriter, d'avoir un toit sur la tête. Et on le sait, l'habitat est générateur de gaz à effet de serre, la construction actuelle n'est pas vraiment, même si les grandes boîtes essaient de nous vendre parfois du développement durable et du greenwashing à tire-larigot. L'éco-habitat, ce qu'on appelle cette dynamique d'éco-habitat, de chantier participatif, est une solution pour faire les choses différemment, pour faire les choses en accord avec le changement nécessaire si on veut s'adapter, réduire et s'adapter au changement climatique. Pour en parler, je vous propose de rencontrer Julien. Bonjour Julien.
2: Bonjour Nicolas.
1: Alors toi, tu t'occupes donc spécifiquement de l'éco-habitat à Savez Climat. Vous êtes parti de quoi ? Comment est née cette dynamique d'éco-habitat ? Et on va voir quels sont ses projets et ce qu'elle fait.
2: Alors, on pourrait dire qu'elle est plutôt partie, la dynamique du groupe Zéro Déchet, finalement, parce que qui était un des groupes sur lesquels travaillait Savez Climat. Et c'est un copain du groupe Zéro Déchet qui, dans le cadre d'une reconversion professionnelle, a décidé de lancer une boîte qui travailler dans la collecte et le tri et la mise dans les différentes filières de tri des déchets de l'habitat, du bâtiment. Donc il a développé, il a lancé cette activité.
1: C'est-à-dire qu'ici, en fait, tous les déchets partaient dans cette décharge à ciel ouvert qu'il y a près de chez vous, c'est ça ?
2: Oui, bah, les déchets, alors l'activité en l'occurrence était plus large que dans le Gers, hein, c'est-à-dire qu'elle se développait aussi.

0: venir vont pouvoir les acheter.
1: C'est
0: quand
1: ça.
0: Tu parles de plateforme, c'est une sorte de boutique, quoi.
2: Ouais, c'est un magasin, on pourrait dire. C'est-à-dire un lieu où vont être collectés et revendus des matériaux du bâtiment, qui sont des matériaux de deuxième main, comme sur une ressourcerie, en fait. Des matériaux de deuxième main, mais spécialisés dans le bâtiment. Et donc ça, c'était l'idée, on y reviendra, je pense, c'était l'idée initiale sur laquelle on travaille. Et donc l'objectif initial, c'était de à partir de cette entreprise existante, qui était une entreprise commerciale, de la une entreprise commerciale de l'économie sociale déjà, mais de la transformer en coopérative. Et donc il y a maintenant un an et demi de ça, on a décidé, alors le projet a un peu changé, mais on a créé en fait une coopérative de toutes pièces qui en fait a repris le flambeau de cette activité-là, qui était l'activité de création donc, de la plateforme. Donc cette coopérative, c'est une SIC, c'est une société coopérative d'intérêt collectif, qui s'appelle donc Coopérative Ecohabitat, et dont le projet aujourd'hui, un des projets principaux donc, est de monter cette plateforme de réemploi à Lombez, donc sur un terrain dans la zone artisanale où le terrain est acheté et le bâtiment va sortir du sol dans les semaines et les mois qui viennent.
0: Comment elle a trouvé les sous, la SIC, pour acheter par exemple le terrain ?
2: Alors, l'argent vient de plusieurs endroits, plusieurs sources. Il y a un emprunt initial qui a été fait par en fait l'entreprise dont je parlais tout à l'heure et qui ayant de l'activité a pu solliciter un emprunt auprès d'une banque coopérative, d'ailleurs le Crédit Coopératif. Et en plus de cet emprunt, on a sollicité des financements publics. On a participé à un budget participatif de la région Occitanie sur lequel on a obtenu 150 000 euros. On a également demandé et obtenu des fonds européens qui sont des fonds leaders sur lesquels on a obtenu 50 000 euros et donc voilà, donc on a la base et puis on a d'autres financements bancaires qui doivent arriver et puis on va lancer là, dans les semaines qui viennent un appel à financement participatif pour venir financer notamment les derniers achats d'équipements pour la plateforme et donc ça va être notre activité d'ailleurs dans les mois qui viennent puisque l'objectif c'est d'ouvrir la plateforme maintenant à la rentrée à l'automne prochain.
0: Et le bâtiment, il est construit ?
2: Alors le bâtiment va être construit aussi.
0: Il va être éco-construit ?
2: Et il va être éco-construit. C'est un bâtiment de réemploi en fait. C'est ça qui est intéressant. C'est qu'on a acheté un bâtiment dans le Lot-et-Garonne exactement, qui était donc un bâtiment métallique assez classique, tel qu'on peut en voir un peu partout. Donc ce bâtiment a été démonté et il va être maintenant remonté avec, d'ailleurs c'est intéressant de parler d'eux parce qu'ils font un boulot très intéressant, une boîte qui s'appelle Metamo, qui est à Auch et qui dont le métier est de travailler sur de la métallurgie de réemploi, c'est-à-dire des bâtiments métalliques et des méthodes de réemploi. C'est leur spécialité, donc c'est eux qui eh bien, ont récupéré le bâtiment et vont l'adapter en termes de structure, etc., de manière à pouvoir le remonter sur notre terrain.
0: Alors qu'est-ce qu'on va y trouver dans cette sorte de ressourcerie, recyclerie ?
2: Oui, on appelle ça aussi des matériothèques. Des fois, voilà, il y a plein de mots comme ça. Eh bien, on va y trouver un petit peu tout ce qu'on peut imaginer en termes de matériaux de réemploi. On pourra y trouver des fenêtres, on pourra y trouver des briques, on pourra y trouver notamment des briques de terre crue, on en parlera tout à l'heure. On pourra y trouver des plafonds, des radiateurs, peut-être des lavabos, des WC, des câbles, tout ce que vous pouvez imaginer qui rentre dans la construction, des outils aussi. On voudrait aussi développer tout un volet outils de réemploi, voire de location d'outils.
0: Outils de bricolage, hein, j'imagine.
2: De bricolage, oui, c'est ça.
0: Okay. Oui, qu'en général, beaucoup de gens achètent en grand nombre quand ils font la rénovation de leur maison et qui dorment ensuite pendant des années sans servir.
2: C'est ça, exactement. On en a tous chez nous, je crois.
0: La bonne idée est de l'acheter à plusieurs, parfois.
2: Bah oui, c'est ça.
0: Alors, c'est quelque chose que vous avez initié ? Vous êtes inspiré d'exemples qui sont déjà développés ailleurs ?
2: Alors, il y a des exemples ailleurs, mais ils sont assez rares encore aujourd'hui. Il y a notamment un à Toulouse, qui est un des plus anciens, peut-être même en France, qui s'appelle Recyclobat, qui est une association qui fonctionne depuis plus de 10 ans maintenant. Mais mis à part de ces quelques pionniers qui existent, en fait, c'est un secteur qui est en plein développement parce qu'il y a des obligations maintenant légales suite à notamment la loi AGEC, bon, peu importe, c'est un peu... Mais peu importe les détails, mais en tout cas ce qui est important c'est de comprendre aujourd'hui qu'il y a des obligations réglementaires qui obligent sur des gros chantiers notamment à ce que là où avant on détruisait un bâtiment, eh bien maintenant on le déconstruit. On le déconstruit, on va déposer les fenêtres de façon soignée, tous les matériaux pour pouvoir, dans l'objectif de pouvoir les réutiliser. Il y a un objectif.

0: En fait, il y a une obligation de diagnostic avant le chantier, de voir voilà, quelqu'un passe pour voir tout ce qui peut être réutilisé, etc. Donc tous ces matériaux eh bien, qui sont sortis sur ces chantiers, il faut bien les mettre dans des endroits pour les revendre. Alors il y a des plateformes en ligne qui existent, etc. Mais il faut bien des lieux de stockage aussi et de revente, donc ils s'en développent un petit peu partout, dans tous les lieux, dans tous les départements. Nous, on serait les premiers dans le Gers. Et pour vous dire, en Occitanie, aujourd'hui, il y en a moins de 10, on peut même dire, qui fonctionnent réellement, il y en a moins de 5 aujourd'hui. Donc voilà, c'est vraiment quelque chose qui est en plein développement, et donc on va participer à ça, avec une particularité qui est celle dont vous avez parlé en parlant de Savez Climat, c'est qu'on est sur un territoire rural et qu'il y a aujourd'hui très peu d'exemples en fait de ce type de structure en milieu rural.
1: Alors, ça a notre avantage, j'imagine, pour les entrepreneurs qui sont chargés de la démolition. Tu as parlé de contraintes et d'obligations, mais ça leur permet aussi de ne pas payer une déchetterie qui est parfois assez, assez coûteuse.
0: Oui, c'est ça. C'est-à-dire que les déchets, enfin tout ce qui sort d'un chantier, finalement, sont un coût pour les artisans. Et donc nous, on offre une possibilité, ce qu'on appelle d'exutoire, c'est-à-dire dans un endroit où ils peuvent venir mettre chez nous ce qui est réutilisable, revendable, sachant qu'évidemment, on n'est pas une déchetterie, on ne va pas tout prendre. On prendra ce qui est possible à revendre.
1: Et on le a dit, hein, le meilleur déchet, c'est celui qui n'existe pas. Et le meilleur bilan carbone pour un produit, c'est celui qui est réutilisé plutôt que celui qui est fabriqué.
0: Oui, et d'ailleurs là-dessus, même aujourd'hui, c'est pour ça que c'est une autre raison réglementaire. Hein, c'est-à-dire que dans les bilans carbone qui sont faits aujourd'hui sur le bâtiment, quand vous utilisez des matériaux de réemploi à l'intérieur, ça baisse beaucoup votre empreinte carbone. Donc c'est aussi une incitation qui fait que ces marchés-là se développent, quoi.
1: Oui, alors c'était ma question suivante. Qui va acheter ce genre de matériaux? C'est ouvert aux artisans aussi? Et alors, en particulier, on imagine qu'ils vont faire de l'éco-rénovation, qu'ils vont aller trouver une jolie porte pour mettre chez eux qui donnera du cachet à quelque chose de neuf. Mais c'est aussi de l'artisan?
0: Oui, l'idée, c'est vraiment de. On pourrait même dire que c'est surtout des artisans, des professionnels de façon générale. L'idée, c'est qu'on puisse avoir une offre qui permette de répondre des chantiers un petit peu de. Alors, à grande échelle, ou en tout cas à une échelle importante pour. Alors, les objectifs au niveau national, on pourrait discuter ce terme, sont de massifier le réemploi. Donc, voilà, il faudrait en discuter. Mais l'idée, c'est vraiment ça. C'est quand même qu'on puisse avoir des acteurs de la construction qui viennent chez nous, à qui on puisse fournir des équipements qui correspondent à ce dont ils ont besoin pour leurs différents chantiers, sachant qu'il y a des obligations dans les chantiers maintenant aussi. Vous devez mettre, pour certains chantiers publics notamment, un minimum de matériaux en réemploi. Donc on doit nous permettre de répondre à ce besoin-là. Et évidemment, les particuliers aussi pourront venir chez nous et acheter tout ce qui leur sera nécessaire.

0: Alors nous sommes de retour avec Julien, donc, qui s'occupe de la coopérative Ecohabitat, donc née de cette association Savez Climat, donc, qui crée des alternatives sur son territoire. On a vu donc l'objectif est de créer une matériothèque. Elle a un nom d'ailleurs, on ne l'y a pas donné, tu ne m'as pas dit comment
1: oui,
0: elle s'appelait.
1: Oui, bien sûr, et c'est extrêmement important, merci. Ça s'appelle Place des Matériaux. Okay. Voilà, ça sera le nom du magasin et de la structure dans laquelle on pourra trouver tous ces matériaux.
0: Alors on l'a vu, c'est une base dans l'éco-habitat pour faire des constructions qui soient qui ne dégagent pas beaucoup de GES, pour avoir des chantiers qui respectent le climat, c'est-à-dire continuer à créer, à construire, mais dans le respect des choses, le réemploi est essentiel. Ici, je vois, on est allé à la maison écologique avec l'ours et la carotte, donc ce sont les maisons anciennes sont un vrai sujet, la rénovation qui elle aussi n'est pas consommatrice d'espace. Est une vraie solution, mais on se retrouve avec des bâtiments qui sont particuliers, qu'on ne peut pas gérer avec les matériaux classiques, ciment, placo-plâtre, isolation à tout crin. Ce sont des bâtiments qui s'appréhendent un petit peu différemment. Ici, dans votre zone, que je connais, je m'intéresse un peu à l'architecture, on voit beaucoup de maisons et qui sont faites avec le matériau local. Ici, ce sont des zones argileuses. Donc, et c'est votre sujet, c'est un autre sujet qu'aborde la coopérative, c'est la terre crue qui est employée, cette argile qui a été employée pour construire ces maisons. Et donc pour les rénover, il est important de faire avec.
1: Oui, c'est ça, de faire avec et de... Alors pour en dire un petit peu plus sur ce matériau, ici les maisons sont faites pour beaucoup en adobe de terre crue. Alors l'adobe c'est quoi? C'est une brique qui est faite avec l'argile qui a été prélevée sur le terrain où la maison devait être construite. Hein, souvent on faisait un trou et on sortait cette argile du sol, on la mélangeait des fois avec un peu de matière végétale pour mettre un peu de liant et on faisait sécher au soleil. Voilà. Et donc, ce qui fait que ce matériau, il est extrêmement intéressant parce que, alors écologiquement déjà, c'est un matériau qui est réutilisable à l'infini puisque ces briques, quand vous les prenez, vous pouvez les casser, les concasser, récupérer de la terre, c'est-à-dire vous récupérez la terre telle qu'elle était initialement et refaire à des briques si vous voulez, et ceci presque à l'infini. C'est un matériau évidemment...
0: Ce qui n'est pas le cas avec le ciment. Hein.
1: Ce qui n'est pas le cas avec le ciment. C'est un matériau évidemment qui est naturel, qui ne demande pas vous voyez, l'adobe, donc ici, n'a pas demandé de cuisson, etc., n'a pas été consommatrice de gaz à effet de serre pour être cuite, etc., qui a des qualités aussi extrêmement intéressantes en termes d'hygrométrie, en termes de qualité de l'habitat, de ressenti dans l'habitat, en termes d'isolation. Alors, Et évidemment aussi, notamment, et on le voit aujourd'hui dans les maisons du territoire, hein, c'est-à-dire sur les phases de les périodes de canicule, on voit que c'est des bâtiments qui ont une qualité. Alors c'est lié au déphasage en fait des murs, mais qui
0: à la masse, à l'épaisseur des murs. Hein.
1: C'est ça, qui fait que ce sont des maisons qui restent fraîches en période de canicule. Donc voilà, donc on a un très beau matériau en fait de construction ici, et beaucoup de maisons, jusque dans les années 50, en fait, tout le monde construisait. Construisant en terre. Donc, partant de là, on a développé nous une activité, alors qu'on est les premiers à faire en France, qui est une activité de réemploi en fait de la terre. C'est-à-dire qu'aujourd'hui, quand vous avez jusqu'à maintenant en fait un artisan qui va intervenir sur une maison, un professionnel du bâtiment, sur une maison en terre crue, s'il a à ouvrir un mur par exemple pour y mettre une fenêtre ou faire tomber un mur intérieur ou des choses comme ça, eh bien tout simplement la terre va être, ces adobes vont être balancés en fait vu qu'elles se défont d'elles-mêmes, être balancées dans un champ à côté, ou alors mises le plus souvent à la benne avec le DIB dont je parlais tout à l'heure. Donc l'idée pour nous, c'est de dire que ces matériaux sont une richesse, qu'il y a eu du travail d'ailleurs qui a été accumulé à l'intérieur au moment où ça a été fait, que c'est un matériau qui est encore utile, dont on peut se servir et donc on peut récupérer. Et donc on a eu un financement l'an dernier par un éco-organisme qui finance aujourd'hui ces filières de réemploi, qui s'appelle éco-organisme, qui s'appelle Ecominéraux, et qui nous a financé une étude pour voir s'il était possible de développer une activité économique de réemploi de la terre crue, de ces matériaux de terre crue. Cette étude, on l'a réalisée sur toute l'année, elle aboutit positivement en disant que voilà, on peut venir intervenir sur ces maisons, déposer soigneusement ces adobes, les stocker, puis les revendre. On peut aussi les transformer, c'est-à-dire comme je disais tout à l'heure, quand on les sort et qu'on les a cassés, parce qu'on casse beaucoup en sortant les adobes, c'est de l'adobe, c'est de la terre crue, une fois de plus, un matériau qui peut être un peu fragile quand on le manipule. Les murs en eux-mêmes ne sont pas fragiles, hein, que ça soit bien clair. Hein, c'est-à-dire, mais par contre, c'est des murs, voilà, on a des maisons qui ont 150, 200 ans et qui sont toujours là et en très bon état. Par contre, la brique, elle va être peut-être un peu cassable, cassante par moment. Et là, on peut refaire de la terre à partir de ça. Donc nous, on concasse cette terre, on la tamise et on vend des sacs de terre qui permettent ou de refaire des adobes, comme je vous disais, ou alors de faire des enduits. On peut faire aujourd'hui beaucoup de choses magnifiques en enduit, et donc on développe toute une activité là-dessus transformation et de revente en fait de la terre crue, ou sous forme d'adobe, ou sous forme de terre en vrac.
0: Alors c'est intéressant parce que tu parles d'enduit, mais j'ai envie de lancer du coup un appel personnel pour le patrimoine. C'est quand on rénove une maison qui est en terre crue, enfin une maison qui a été construite avant 1900 ou avant 1950, il faut faire très attention à ce qu'on emploie. Il ne faut pas enfermer les murs. Parce qu'en général, dans ces cas-là, comme ce sont des matériaux qui laissent passer l'humidité et sur des bâtiments qui ont rarement des fondations, vous avez l'humidité qui remonte par les murs, qui se retrouve piégée, qui ne peut pas sortir, parce que d'un côté, elle a du ciment et de l'autre côté, elle a du placo. Et donc, ça fait des murs qui, par contre, deviennent de plus en plus fragiles. Et votre maison, elle est peut-être bien isolée, mais en fait, elle va s'effriter petit à petit et devenir fragile, et voire se casser. Il y a d'ailleurs un volet dans votre association, enfin dans la coopérative, de sensibilisation à ces matériaux et à la rénovation.
1: Oui, bien sûr, ça fait partie des activités qu'on commence à développer en communiquant un petit peu, mais qu'il va falloir qu'on développe. L'idée de notre lieu, en plus de cette plateforme de réemploi qu'on est en train de créer, on va créer un deuxième bâtiment, et dont on veut faire un pôle aussi d'éducation, de sensibilisation autour de l'éco-construction de façon générale, du réemploi, mais aussi autour de la terre, pour apprendre ce que je venais de dire, par exemple, qui est très très juste, et qui est aussi, qui permet aussi un peu pragmatiquement de créer des débouchés pour nos matériaux, c'est-à-dire que ce matériau, on y croit, la terre, on sait qu'il a d'énormes qualités, que le bâti ici doit être rénové effectivement avec ces matériaux-là, et donc il faut qu'on explique que pourquoi il faut effectivement rénover, faire ces enduits en terre et pas les faire en ciment ou mettre du placo sur ces bâtiments-là. Donc c'est sensibiliser la population de façon générale, mais c'est aussi faire des formations pour les artisans qui n'ont pas été formés à ces matériaux-là. Il y a assez peu d'artisans en fait qui connaissent en fait la technicité autour de la terre. C'est pas beaucoup plus compliqué, hein. c'est pas plus compliqué d'ailleurs qu'autre chose. Le tout, c'est de savoir comment ça marche. Donc on va proposer on commence à le faire d'ailleurs, on a organisé des formations avec des architectes notamment, donc proposer des formations autour de la terre, autour du réemploi, pour développer ces pratiques sur le territoire, et pouvoir aussi, l'objectif quand même de ce lieu, c'est de pouvoir, et c'est ça le lien avec Samaise Climat aussi, pourquoi s'emparer de cette question de l'habitat, c'est de pouvoir fournir un lieu sur le territoire qui permette de répondre aux enjeux des rénovations du bâti sur le territoire. Rénovation pour des raisons évidemment climatiques, écologiques, il faut qu'on baisse les émissions de gaz à effet de serre de nos maisons. Il faut aussi qu'on les rende plus, qu'on les adapte en fait aux nouvelles conditions qui arrivent, comme toutes ces canicules qui sont de plus en plus fréquentes l'été. Et du coup, il y a aussi un enjeu social derrière, c'est-à-dire rendre l'habitat précaire aussi, rendre nos maisons plus agréables à vivre, plus faciles à vivre pour tout le monde. Donc l'objectif, nous, si on regarde un petit peu à long terme, parce que tout ça on va pas le faire du jour au lendemain, là on est pris dans pour aujourd'hui c'est la plateforme, il faut sortir le bâtiment du sol, etc. Mais le rêve qu'il y a derrière, on va dire, l'utopie qu'il y a derrière, c'est l'idée de fournir un lieu qui permette de répondre à toutes ces situations en fait de besoin de rénovation du bâti sur le territoire
0: et de relocalisation, donc de robustesse aussi d'un système, et de relocalisation de l'économie, donc la richesse qui est produite ici et pas à l'autre bout du monde.
1: Bah, tout à fait, évidemment, quand vous, c'est, voilà, quand vous déposez, j'en sais rien, bah, cette terre, par exemple, ces adobes d'une maison qui est sortie ici, que vous les amenez sur notre plateforme, que vous les revendez, et que des gens, des artisans du coin travaillent sur votre maison pour la mettre en place, bah, en fait, tout ça, c'est de l'économie locale. En fait, l'argent n'est pas sorti d'ici. Si vous allez acheter des briques, par contre, dans un magasin, des briques qui ont été fabriquées, mais à l'extérieur du territoire, etc., bah, vous allez payer à des entreprises qui ne sont pas sur le territoire, bah, vous allez avoir une fuite en fait d'argent en dehors du territoire. Et donc évidemment oui, on participe, et je pense que c'est un élément extrêmement important bien sûr à la relocalisation de l'activité. Ouais.
0: Alors il y a une dernière question que j'aimerais te poser, c'est, tu m'as parlé donc de cette coopérative Ecohabitat, mais il y a une chose dont une coopérative, on a vaguement une idée de ce que c'est. Est-ce que tu peux nous expliquer un petit peu en quoi ça consiste?
1: Bah, une coopérative, c'est un regroupement de personnes, des gens, on peut dire ça, qui vont s'auto-organiser pour répondre à un besoin qu'ils ont en commun. Donc on peut dire que la coopérative, initialement, c'est vraiment ça.
0: La différence avec une association, c'est qu'elle a le droit de faire des bénéfices, c'est quoi ?
1: Oui, c'est ça, c'est qu'une, on va dire de façon générale, une coopérative est plus équipée pour venir répondre à une question économique, bien que l'association puisse faire plein de choses aussi en réalité avec une association. Mais une coopérative, c'est une entreprise, on peut dire ça aussi. C'est une entreprise, c'est-à-dire que nous, par exemple, nous sommes une SARL. Voilà, une SARL, mais une SIC SARL, Société Coopérative d'Intérêt Collectif, SARL, c'est-à-dire que vous avez un statut, on est une entreprise commerciale, mais par-dessus, il y a un statut coopératif, c'est-à-dire qui rajoute un certain nombre d'obligations qui sont des obligations qui ont trait au fonctionnement coopératif.
0: Comme
1: la démocratie. La grande particularité, une des grandes particularités de la coopérative quand même, c'est que c'est une entreprise qui va pouvoir faire exactement les mêmes choses que toutes les autres entreprises, sauf que c'est une entreprise démocratique. C'est-à-dire qu'on a commune de dire, finalement, la démocratie s'est arrêtée à la frontière de l'entreprise, hein, dans notre monde économique. C'est-à-dire qu'on trouve normal que bah, une commune fonctionne de façon démocratique, qu'une région fonctionne de façon démocratique, que des instances publiques fonctionnent de façon démocratique. Par contre, les entreprises ne fonctionnent pas de façon démocratique. Pourquoi ? Parce que le pouvoir est à ceux qui ont apporté le capital à l'intérieur. La particularité dans une coopérative, c'est que quel que soit le capital que vous avez amené, vous avez une voix. Voilà. Ce n'est pas le nombre de capital qui détermine le nombre de voix, c'est une personne, une voix. Donc on a égalité dans l'entreprise de la même manière qu'on a une égalité politique à l'extérieur.
0: Le capital amené, lui, fait des parts dans la coopérative qu'on peut récupérer quand on la quitte.
1: Oui, c'est des parts sociales. Alors ça, c'est des parts sociales qu'on a comme dans d'autres entreprises. Mais la particularité, c'est que celle-là, effectivement, ne... Alors il y a deux particularités. C'est qu'effectivement, elle ne donne pas plus de pouvoir, vous pouvez en avoir. Nous, la part sociale, par exemple, est à 100 euros. Que vous en ayez amené, acheté 10 en rentrant, 100, 1000 ou une, vous avez toujours une voix. L'autre particularité, c'est la rémunération du capital dans une coopérative qui va être beaucoup plus limitée que dans une entreprise, entreprise classique, où l'objectif en fait d'une coopérative, on va parler de lucrativité limitée. Évidemment, une coopérative, c'est une entreprise, donc il faut qu'elle fasse des recettes, des bénéfices, il faut qu'elle soit rentable, tout simplement, comme n'importe quelle entreprise. La différence, c'est que par contre, ces bénéfices vont être attribués prioritairement au projet et à la continuité du projet. Et éventuellement, vous pouvez avoir une rémunération du capital, c'est plutôt très rare, voire quasiment nul, sur des types de coopératives comme les nôtres, qui sont une société coopérative d'intérêt collectif, on peut en dire un mot d'ailleurs sur sa spécificité, mais voilà, l'idée générale c'est ça, donc pas de démocratie, pas de lucrativité, en tout cas lucrativité limitée du capital.
0: Alors tu me disais donc cette spécificité de la SCIC.
1: Oui, alors la SCIC c'est une forme assez nouvelle, parce qu'elle a 25 ans à peu près, cette forme juridique là. Initialement, la coopérative sont plutôt des coopératives de travailleurs, c'est ce qu'on connaît, c'est les SCOP, qui sont des gens qui se réunissent, s'auto-organisent pour mettre en commun leur travail et pour venir produire, posséder leur entreprise, c'est-à-dire venir devenir eux-mêmes les patrons de leur entreprise et partager le pouvoir de leur entreprise.
0: Oui, les coopératives à la base c'est le Crédit Agricole, ce qui est devenu le Crédit Agricole maintenant, c'est les grandes coopérative agricole, c'est eux qui ont lancé un peu la coopérative.
1: Pas tellement. Pas tellement, on pourrait dire. Non, pas tellement.
0: Ça a été dévoyé, mais à la base, c'est ça.
1: Non, la coopérative est née plutôt dans le travail, on va dire. Réellement, les premières coopératives, c'est dans les années 1830, en D'accord. fait. C'est des artisans qui se regroupent pour mettre en commun leur outil de production et qui vont créer ces premières coopératives de travailleurs. On va avoir plus tard, en fait, des coopératives bancaires comme le Crédit Agricole ou des coopératives agricoles, mais qui ont des particularités. Les coopératives agricoles, c'est un peu différent. Et ce qu'on peut dire, voilà, sur l'histoire coopérative, c'est que on a une tendance pour les grandes coopératives à un moment donné à se normaliser. C'est ce qu'on observe sur les grandes coopératives agricoles ou bancaires, où on n'arrive plus à faire la différence au final entre ce que font ces entreprises-là et puis des entreprises qui ne seraient pas coopératives. Donc, là,
0: elles ne travaillent plus forcément pour les gens qui les ont créées, pour qui elles ont été créées, elles fonctionnent en vase clos pour elles-mêmes.
1: C'est ça. Elles ont perdu quelque chose en route en fait. Et c'est intéressant de le dire parce que qu'est-ce qu'elles ont perdu en route ? Ben, elles ont perdu leur raison d'être là, qui est, je parlais d'utopie tout à l'heure et pour moi c'est vraiment extrêmement important, c'est ça, c'est-à-dire c'est le rêve qui les portait initialement. C'est-à-dire les coopératives bancaires par exemple ont été créées initialement de façon et le Crédit Agricole notamment, c'est-à-dire pour répondre aux besoins de financement des petits agriculteurs. Et ça, voilà, l'utopie c'était ça, c'est de fournir à chaque agriculteur le moyen de pouvoir accéder au crédit, etc. Bon ben ça, ce rêve-là s'est perdu en route, clairement. On va dire que voilà, les coopératives agricoles, c'est aussi la même chose. Donc, ce qui est extrêmement important et ce qui est toujours une tension dans la coopérative, ça va être les objectifs de rentabilité que je disais tout à l'heure, c'est-à-dire que c'est une entreprise qui est sur un marché, qui a des objectifs économiques et qui doit garder aussi, qui doit garder son rêve à l'intérieur vivant. C'est-à-dire son projet, ce qu'on peut appeler aussi son projet politique. Et c'est ça qui crée des tensions, parce que des fois, politiquement, on voudrait aller beaucoup plus loin, mais la réalité économique ne le permet pas. Et voilà, il faut faire en sorte que ce ne soit pas toujours la réalité économique qui gagne.
0: Et alors la SCIC, elle amène quoi de plus ?
1: Alors la SCIC, sa particularité, c'est que c'est une entreprise, c'est une coopérative multipartenariale, dans laquelle vous pouvez regrouper autour d'un projet des gens qui ont un intérêt commun autour de ce projet. Nous, typiquement, ça veut dire que vous n'avez pas que des travailleurs, que les gens qui travaillent dans la coopérative. Nous, par exemple, eh bien...
0: On peut avoir des actionnaires, finalement.
1: Alors, c'est plus que... c'est pas des actionnaires, parce qu'ils sont tous actionnaires, finalement. Ils sont tous sociétaires. En coopérative, on dit pas actionnaire, on dit sociétaire. Mais ce sont des gens qui sont tous, qui amènent l'argent une fois de plus, pas pour gagner des sous parce qu'ils ne vont pas en gagner, je veux dire, ça ne peut pas être une motivation, ils savent, on leur dit dès le début qu'ils ne s'enrichiront pas en venant chez nous. Par contre, ils vont avec nous venir répondre à un besoin commun, et ici c'est autour de l'habitat, donc les collectivités peuvent rentrer dans la coopérative, les artisans peuvent rentrer dans la coopérative, des bénévoles, toute une série de gens qui sont intéressés par un projet commun, et le principe de la coopérative c'est ça, et c'est ça qu'on essaie de développer sur notre territoire, regrouper toutes les bonnes volontés autour de la question de l'habitat.
0: Merci, beau projet à qui on souhaite vraiment une belle réussite. Un endroit où les gens qui veulent s'inspirer de votre modèle, de vos idées, peuvent aller voir des choses.
1: Eh bien, un site internet, ouais, qui s'appelle ecohabitat.coop, COOP comme coopérative.
0: Merci beaucoup Julien, bon vent donc à ce projet.
1: Merci à vous Nicolas.
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8: Mesdames, messieurs, bonsoir. Bienvenue à cette conférence consacrée à l'épistémologie de la musique dodécaphonique et à l'influence de la musique dodécaphonique dans l'esthétique musicale contemporaine. Cette conférence durera 4 heures, sans entracte, et sera suivie d'un débat. Bon spectacle.
9: Mais non, c'est une blague, n'ayez pas peur. C'est chandelle, mais oui, c'est chandelle. Détendez-vous. On desserre sa cravate, on retire ses talons. Voilà, je lis sur votre visage un grand désir. Vous êtes arrivé dans cette salle portée par les ailes légères de l'amour. Vous êtes venu animé d'une soif commune, d'un désir sublimé, d'une faim de musique. Vous ne serez pas déçus. Ce soir, ensemble, nous allons découvrir ou retrouver une artiste, une voix, une parole de femme. Bienvenue à cette 25e édition du festival Chandelle. Merci d'être au rendez-vous.
10: Bonjour à tous, nous sommes à la bibliothèque de Sotteville-lès-Rouen à nouveau cette année pour cette 25e édition du festival Chandelle, café chanson au cours duquel j'ai le grand plaisir d'accueillir Nash et Laura Prince. Nash qui sera en concert tout à l'heure à 20h30 au Trianon Transatlantique. Et Laura Prince, qui était en concert à Belleboeuf hier soir et qui a animé d'ailleurs une masterclass également au Conservatoire de Rouen. Voilà. 25e édition qui se termine demain au Palais des Congrès de Oissel avec un groupe de 12 musiciennes qui nous arrivent des quatre coins du monde qui s'appelle Yemaya Labanda. Il reste des places, donc pour ceux et celles qui souhaiteraient s'y rendre, n'hésitez surtout pas. On va rentrer tout de suite dans le cœur du sujet, puisque Nash, je l'ai dit, vous allez vous produire sur scène tout à l'heure et vous allez nous quitter à 18h30. Donc j'avais deux questions qui peuvent s'adresser à vous deux. Toutes les deux, vous avez des origines familiales étrangères. Et donc j'aurais voulu que vous nous disiez si ces origines étrangères ont une incidence sur le travail de création que vous menez l'une et l'autre.
11: Alors bonsoir tout le monde, merci Anne-Marie de nous recevoir. Alors pour répondre, moi je dirais que du côté de mon papa, du coup qui est togolais, ça a beaucoup joué dans le sens où d'une certaine manière, il ne m'a pas fait écouter que de la musique africaine, il m'a fait écouter aussi de la musique classique, de la country, du blues, du jazz. Et du coup, ça m'a, je pense, ouvert l'esprit dès le départ. Et du côté de ma maman qui est française, j'avais plutôt de la musique française, Edith Piaf, Brel, Nougaro, Brassens, Aznavour, son amour. Et voilà, et je pense que du coup, moi, ça m'a ouvert des horizons très, très larges pour composer et être inspirée.
10: Et vous, Nash ?
12: Bonsoir, bonsoir à tous et à toutes. Oui, bien sûr, évidemment, ça a vraiment impacté énormément ma musique et la poésie aussi. Je crois que aussi, ça m'a fait comprendre très très vite que la musique était un langage universel. Et c'est vrai que je chante en français, j'adore écrire la langue française, mais quand je chante en français, même dans des pays qui ne comprennent pas le français, je me rends compte que des émotions peuvent passer et peuvent être captées sans même comprendre vraiment ce qui est raconté. C'est une vibration comme ça qui est reçu, et c'est ça, je crois, qui me porte le plus dans la musique, me dire qu'on peut jouer partout, quelle que soit notre langue, notre origine, et communiquer ensemble et partager des belles choses ensemble, quoi. Donc c'est ça pour moi la force de la musique.
10: Vous êtes toutes les deux auteurs, compositrices, interprètes. Pour vous, Nash, l'écriture dans votre famille, il y avait votre grand-mère, André Chédid. Je crois aussi qu'elle vous a un peu initié à l'écriture quand vous étiez enfant.
12: Oui, complètement. Je voyais cette femme, justement, qui était une femme qui était libanaise, qui était arrivée en France et qui avait réussi à devenir une écrivaine française en étant libanaise et qui avait réussi aussi à faire évoluer et à faire rayonner la langue française en étant immigrée. Donc c'est très très fort déjà symboliquement, et c'était une femme, une des premières femmes aussi. Aujourd'hui, il y a des médiathèques, des écoles André Chédid partout en France. Et elle n'est pas née sur le sol français, donc et puis c'était une femme, quoi. Donc elle m'a beaucoup inspirée, et je me suis dit que, en la voyant comme ça quand j'étais petite, je me suis dit, bah voilà, moi aussi j'ai envie de pouvoir m'exprimer, quoi, de dire ce que je ressens et que j'arrive pas trop à dire comme ça. Peut-être que je vais trouver un médium, un moyen d'exprimer ça quelque part.
10: Et d'ailleurs, sur ce besoin d'expression, toutes les deux, cette envie de chanter, elle naît pendant votre enfance. Ce que vous dites, Nash, qu'à 8 ans ou 5 ans, je ne sais plus, mais enfin très jeune, vous écoutez la Calas, ça vous émeut énormément, et vous vous dites, mais moi je veux devenir chanteuse. Et puis vous, Laura, à 13 ans déjà, vous avez envie de composer, vous avez envie de chanter. C'est pas un mythe, des fois on dit ça des artistes, où on les entend qui disent oh ben oui, moi très jeune j'ai eu envie de chanter et tout ça. Mais on a l'impression que pour vous deux, c'est quelque chose qui est ancré vraiment dans l'enfance.
11: Oui, je pourrais répondre un peu comme Nash, bizarrement. Moi, c'était pas la Calas, pourtant la Calas me touche beaucoup, mais je dirais que c'était Whitney Houston, que j'ai entendu, je crois que j'avais 6 ans, l'album Bodyguard qui sortait à ce moment-là, et voilà, pour moi, c'était une révélation. Je me disais, mais comment une voix pareille peut exister dans ce monde ? Qu'est-ce que c'est ? Comment ? Et puis aussi, le fait qu'elle soit de la même couleur que moi, ça me permettait d'avoir une image sur laquelle je pouvais m'identifier, en fait, d'avoir une projection de moi, parce que tout ce que je voyais, moi j'avais tendance à regarder vers les États-Unis parce que je me reconnaissais plus dans ces femmes-là. Et j'avais pas trop en France cette image. Il y avait Joséphine Baker peut-être, mais voilà, je manquais aussi de personnes à qui m'identifier.
10: Et vous, Nash, parce que oui.
12: Ouais, moi, par rapport au chant, par rapport à ça aussi, je me suis rendu compte que moi, j'étais une enfant, mais comme beaucoup d'artistes, hypersensible. C'est-à-dire que j'étais vraiment sensible aux énergies. J'étais très très sensible à tout, quoi. Voilà. Et je me disais, mais comment je vais réussir à vivre dans ce monde, quoi, avec ma sensibilité exacerbée, où dès que je ressens la peine de quelqu'un, ou dès que j'ai une émotion qui me traverse, ça me bouleverse, ça va être très fatigant, quoi. Et quand j'ai entendu Maria Callas ou des voix comme ça, je me suis dit, mais c'est incroyable, j'ai l'impression qu'elle exprime un truc, qu'elle sort quelque chose et qu'elle arrive quelque part à exprimer un truc qu'elle n'arriverait jamais à exprimer autrement qu'avec sa voix. Et je me suis dit, bon, bah, il faut que j'essaye ça, peut-être que ça a marché, et ça a marché, donc c'était bien.
10: Mais entre le moment où on se dit, quand on est enfant, j'ai envie d'être chanteuse, et le moment où ça s'ancre, où vraiment ça devient une réalité, il se passe beaucoup de temps.
12: Ouais, c'est comme tu veux.
11: Oui, pour mon cas, oui. entre 5 ans, après vous avez parlé des 13 ans où j'ai commencé à composer, etc. Enfin, composer, m'accompagner un peu au piano. J'ai fait des études d'ethnomusicologie, enfin d'abord sociologie, ethnomusicologie, mais les cours étaient un peu trop théoriques pour moi. J'avais l'impression que c'était pas assez pratique. Moi, j'avais besoin de m'exprimer. Et j'ai ensuite quitté la fac pour faire plein de petits boulots pour pouvoir, à côté, chanter là où je pouvais. Je faisais du gospel à l'époque. J'ai pris des cours de chant aussi parce que je n'en avais pas pris jusque-là. Et j'ai mis du temps à me dire, je veux vraiment faire de la musique et faire ce métier de ma vie. Enfin, voilà. Donc ça a tardé. Du coup, j'ai sorti un premier album assez tardivement, mais voilà, je suis contente de ce parcours.
10: Et vous, Nash, le fait d'être née dans une famille de musiciens, est-ce que ça facilite les choses ou pas ?
12: J'ai adoré le « bah oui ». Eh bien, figurez-vous Que non. En fait, il y a vraiment ce truc où tout le monde pense, et j'allais rebondir ce que tu, avant que vous me posiez cette question, mais j'allais dire, vous savez, c'est marrant parce que je suis sûre que tout le monde pense que pour moi, ça a été plus facile. Bah oui, mais en fait, ce n'est pas vrai. Être dans une famille de musiciens, en plus de musiciens rayonnants, c'est-à-dire de musiciens qui sont connus, qui ont réussi et tout ça, c'est très difficile parce que les gens vous attendent au tournant direct, et que de toute façon, mon père m'a toujours dit, quand je lui ai dit je crois que je vais faire de la musique aussi, il m'a dit bon bah ça, je te le dis direct, tu vas devoir être deux fois meilleur que les autres, je te le dis, parce que de toute façon il faut que tu prouves que tu as quelque chose à dire toi, et que tu es une individu unique, une artiste unique, alors que tu es dans cette famille là donc en fait on se rend pas compte à quel point c'est pas si évident, et non, ça avait pas été facile non plus pour moi, bizarrement, dans le sens où j'ai dû aussi me donner naissance en fait, et aussi me dire mais qui je suis moi dans tout ça, qui je suis, qu'est-ce que j'ai à dire, parce qu'en fait je suis hyper influencée évidemment par mon père, mon frère que je vois depuis toujours sur scène, c'est mes super héros quoi, et en fait mes moi, j'ai vraiment quelque chose à dire. Est-ce que c'est vraiment intéressant ce que je fais ? Qui je suis ? Je suis quel artiste en fait là-dedans ? Et donc ça a été une vraie traversée du désert, mais qui a été très initiatrice. Mais je pense que pour tous les artistes, quels qu'ils soient, d'où qu'ils viennent, c'est un cheminement quoi, pour se trouver.
10: Alors une traversée du désert, on va y revenir, parce que vous êtes allé au Maroc pour faire votre dernier album, on va en parler après, justement, est-ce que cette traversée du désert vous a permis d'exprimer ce que vous aviez à exprimer, puisque vous dites que c'est un album très personnel que vous avez sorti, est-ce que cette place, est-ce que ça vous a permis de trouver cette place que peut-être, comme vous venez de l'exprimer, c'était difficile de la trouver. Voilà. Mais j'aimerais que vous nous interprétiez deux chansons avant qu'on parle plus précisément de votre album. Qu'est-ce que vous allez nous interpréter ?
12: Je ne sais pas. je me suis dit que j'allais pas y réfléchir avant, donc je vais mettre devant celui-là, et je vais voir. Je me suis dit quand même, je crois que c'est pas, ouais voilà. Je me suis dit tout à l'heure, peut-être de vous jouer le premier morceau de cet album Peau Neuve, qui est en fait un album qui parle de renaissance, de mue, de changement, et tout commence par un chaos, un chaos. Et il faut toujours un chaos pour renaître et changer. Et donc voilà, je vais vous chanter Cadeau d'adieu, qui est la première chanson du disque.

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0: Merci Nash. Eh bien, Peau Neuve, c'est le titre de votre dernier album que vous êtes allé créer en voyage. Vous avez fait un peu la route entre un peu le sud-ouest de la France et puis surtout le Maroc. Après un chaos, comme vous disiez tout à l'heure, vous pouvez nous en parler un petit peu ?
1: Oui, bien sûr. Oui, il y a 3 ans, j'ai vécu un grand bouleversement dans ma vie. J'ai vécu une séparation, un déménagement. L'arrêt de ma tournée avec le Covid. Et comme beaucoup de gens après le Covid, il y a eu voilà, des changements de trajectoire comme ça. Et je me suis retrouvée vraiment toute seule, sans chéri, sans maison, sans travail. Et je me suis dit, mais qu'est-ce qui va se passer quoi ? Enfin, qu'est-ce que je vais faire quoi ? Et donc, en fait, je suis partie pendant 6 mois en voyage dans la Drôme, dans les Cévennes et au Maroc. Et en arrivant au Maroc, comme une espèce de... Je me suis dit, je vais partir faire des chansons. Peut-être que ça va me redonner un sens à ma vie, une direction, une voie. Et en fait, en arrivant au Maroc, très innocemment, j'ai fait un hammam. Et je suis arrivée dans ce hammam, il y avait cette dame qui me jetait des seaux d'eau partout sur le corps et je voyais mes peaux mortes comme ça partir dans le flot de l'eau. Et là, j'ai eu comme une espèce de révélation, j'ai eu peau neuve, Anna. C'est ça, en fait, tu dois parler de ça, tu dois parler de renaissance et de mu, c'est ça. Et je suis partie de ce hammam et j'ai écrit Peau Neuve, cette chanson. Et après, j'avais l'idée de mon album. Et depuis cet album, enfin depuis ces chansons-là, ces chansons sont devenues un disque, une tournée. Et en fait, ça fait maintenant 2 ans que Peau Neuve m'accompagne et que ça a redonné un sens à ma vie, une direction, donc ça a marché.
0: Oui, d'ailleurs, vous parlez de renouveau, de renaissance même, c'est très fort.
1: Oui, c'est ça, de renaissance, ouais, vraiment de renaissance. Ouais.
0: Alors, Peau Neuve, vous avez fait aussi un clip dans le désert. C'est quoi ? C'est aussi une manière de faire une nouvelle peau, de sang, parce que votre clip, vous vous enterrez dans le sable.
1: Ouais, le clip, je suis vraiment sous, je sais pas, 150 kilos de sable, je crois. Et d'ailleurs, c'était très très éprouvant, hein, parce que on se rend pas compte, c'est très très lourd. Et l'idée de ce clip, c'était que je sorte de ce sable, que j'arrive à me débattre et à sortir et faire peau neuve. Mais je voyais un peu cette comme une espèce d'allégorie d'une plante comme ça qui ressort de terre. Et voilà, c'est une renaissance, que l'enterrement, c'est toujours lié à la mort. Et pour qu'il y ait renaissance, faut qu'il y ait mort. Donc l'idée, c'était ça. Et en fait, je me suis fait vraiment prendre à mon propre jeu. Je me disais, oh, ça va être super, ça va être génial comme idée. Et en fait, j'ai mis 8 fois le morceau à sortir. Donc j'ai mis je sais pas combien de minutes à sortir. Et j'arrivais pas, c'était trop lourd, j'arrivais pas à sortir du sable. Et j'ai pleuré carrément parce que j'arrivais pas à le faire. Et donc on s'est filmé, c'est-à-dire que j'ai éprouvé vraiment la renaissance pendant ce tournage. Et c'est capté en vrai, quoi. Donc c'est assez fou.
0: Et donc le tournage du clip, les chansons, l'écriture des chansons, vous les avez enregistrées par contre au Maroc également
1: ou... J'ai enregistré toutes les maquettes toute seule dans mes petites cabanes, là, j'ai les maquettes et après je suis rentrée en France enregistrée avec des musiciens.
0: D'accord. Alors ce que vous avez fait aussi dans ce grand chaos, c'est que vous avez créé votre propre label, ouais. Et que du coup vous avez créé ce nouvel album de bout en bout.
1: Exactement, j'ai fait pour la première fois aussi les arrangements, la réalisation du disque. J'ai fait une formation d'ingénieur du son pour rentrer dans les sessions. En fait, je me suis dit, Peau Neuve, ça parle de renaître, mais ça parle de renaître et de se rendre compte qu'on est beaucoup plus fort, qu'après un chaos, on a été très fragilisé. C'est l'opportunité pour se rendre compte qu'on est beaucoup plus fort, qu'on renaît. Et donc, je me suis dit, mais attends, mais en fait... J'ai beaucoup plus de capacités que ce que je ne pense, en fait. Et j'ai toujours eu envie de faire ça, Bah, tous mes rêves, j'ai essayé de les réaliser sur ce disque.
0: Alors j'aurais voulu que vous me parliez d'une chanson que je trouve particulièrement belle, qui est l'instrumental Ama Ama.
1: Ah oui. Avec Myriam. En fait, je voulais faire un hommage à cette femme du hammam. Et donc je dis deux dames s'entretiennent dans les effluves d'un hammam, deux dames s'entretiennent d'Ama Ama. C'était vraiment ça la phrase que j'avais écrite après cette expérience du hammam. Et je voulais absolument que cette femme, cette inconnue du hammam, qui m'avait quand même donné cette révélation, quoi. Je voulais lui rendre hommage. Donc en fait, il y a un instrumental dans l'album pour cette femme, qui ne sait pas du tout, hein, que je parle d'elle ce soir et que je parle d'elle tout le temps, pour en fait se rendre compte à quel point parfois des inconnus dans nos vies, des inconnus de passage peuvent vraiment impacter nos vies. Et je trouve que c'est vraiment, ça raconte aussi ça, Peau Neuve.
0: Alors comment on se sent après une traversée comme ça ? Après le chaos, la traversée, comment on se sent ?
1: Ben, on se sent... Enfin, en fait, on se rend compte que Pau-Neuve, c'est... Au début, j'avais un peu ce truc... Pardon, je m'emmêle mes cheveux dans ma truc, mais j'avais un peu ce truc où je me disais, voilà, ça y est, j'ai fait Pau-Neuve, c'est vraiment une phase de ma vie, et puis ça y est, je vais me libérer, et puis voilà. Et en fait, non, c'est pas vrai. En fait, je me suis rendu compte en faisant Pau-Neuve qu'on fait Pau-Neuve tout le temps. Et que depuis que j'ai commencé Pau-Neuve, j'ai envie d'arriver à bout de Pau-Neuve et de me dire, ça y est, c'est fini, c'est super, c'est bon, c'est fini. Mais non, en fait, la vie, elle me remet toujours dans des renaissances tout le temps, tout le temps, tout le temps, tout le temps. Et Pau-Neuve, ce qui est assez beau, c'est qu'en fait, c'est la mue, la renaissance, c'est un peu, j'ai l'impression que l'existence, c'est plein de mue, quoi. Voilà. Donc en fait, pour l'instant, je suis toujours dans ma Pau-Neuve, quoi. Et peut-être que je le serai toute ma vie. C'est possible.
0: Alors je continue avec vous parce que vous allez nous quitter, hein. On avait vu ça avec Laura tout à l'heure. J'ai vu aussi, là, c'est votre troisième album, je crois, mais vous avez fait un voix...
1: Piano-voix, ouais.
0: Piano-voix, avec notamment une reprise d'une chanson d'Alain Bachung, La nuit, je mens, sur laquelle vous dites c'est quelque chose, c'est un travail personnel, mais universel. Vous pouvez...
1: Cette chanson-là ?
0: Oui, cette chanson-là.
1: Pour moi, c'est une des chansons les plus belles de la chanson française, dans le sens où c'est une chanson... Bah déjà, j'adore la mélodie, j'adore... Et le texte, je le trouve très puissant, parce que ce texte, personne ne le comprend vraiment. Et en même temps, tout le monde le comprend. Et je trouve ça incroyable que se dire qu'il y a autant d'interprétations de ce texte que de gens dans cette pièce, quoi. Et il y a très peu de chansons comme ça. Enfin, il y a beaucoup de chansons très explicites ou alors barrées où on comprend rien du tout. Mais là, pour moi, c'est pile l'entre-deux de je laisse. C'est un peu comme quand on lit un super bon livre et que chacun se fait son film. Bah, cette chanson-là, elle permet ça. Elle permet à chacun de se l'approprier, de se faire son histoire. Même si dans la plupart des chansons, on a tous nos images et tout ça. Celle-là, je trouve qu'elle est très puissante pour ça.
0: Je vous invite d'ailleurs, si vous ne l'avez jamais entendu interpréter par Nash, de l'écouter parce que c'est une belle interprétation. Et je vous invite aussi à voir son clip si vous ne l'avez pas vu parce que c'est vraiment super. Enfin, la musique est très chouette et puis les images sont aussi magnifiques. J'ai une question un petit peu pour vous deux aussi. Parce que j'ai vu que vous postiez des choses quelquefois un peu militantes sur les réseaux, etc. Et pour vous, est-ce que la musique, est-ce que la chanson, c'est quelque chose qui pourrait relever du militantisme ou de l'engagement, d'un engagement ?
1: Oui.

0: existe en nous et que c'est très important, je pense, de la valoriser, de l'écouter, parce que c'est aussi comme ça qu'on va réussir à, je pense, se relier dans l'amour et dans la paix, quoi. Et donc, moi, je suis pas du tout, jamais, je pense que je pourrais prendre parole sur rentrer dans de la politique et tout ça, parce que j'ai pas les armes pour ça. Et par contre, être militante politique toute ma vie jusqu'au bout, quoi.
1: Et vous, Laura ?
2: Franchement, la réponse de Nash, elle est parfaite. Ben, je dirais exactement la même chose, parce que je me sens pas prendre parti politique, etc., religieux et tout, parce que pour moi, c'est forcément source de conflit. Donc moi, j'aime glisser des petits messages. En général, les réseaux, je mets aussi des petits messages. J'aime bien boire le Yogi Tea, je ne sais pas si vous connaissez, mais dessus, il y a des messages, c'est plutôt du développement personnel, etc. Donc, voilà. Et puis, à travers la musique, bien évidemment, on peut passer tellement de messages, et je suis aussi pour passer des messages d'espoir, d'amour, de belles énergies, en tout cas.
1: Nash, avant que vous ne partiez, donc vous disiez j'ai fait peau neuve, mais en fait on fait peau neuve tout le temps. Vous êtes sur des nouveaux projets ?
0: Ouais, complètement. Bah là justement, j'ai fait toute la direction musicale et la programmation d'une grosse émission de télé qui sera diffusée sur France 3 le 6 décembre. Hommage à Daniel Balavoine. On m'a appelé pour faire ça, pour faire vraiment la direction musicale, donc les arrangements, la programmation des artistes. Et c'est vraiment un des plus gros projets que j'ai fait dans ma vie, avec des artistes extraordinaires et un répertoire absolument incroyable que j'ai vraiment réarrangé en plus à ma manière, quoi. Et donc je sors de ce truc-là et j'en suis très fière. Et voilà, ça sort le 6 décembre. Et puis il y a une réédition de mon album Peau Neuve qui sort le 10 janvier, avec des duos inédits aussi et plein de morceaux. Et puis la tournée qui continue, quoi.
1: Oui, et vous tournez, vous allez partir en 2025 au Maroc.
0: Ouais, je suis
1: dans quatre villes, si j'ai bien compris.
0: Ouais. Ouais, c'était en fait, quand j'ai fait cet album, et en plus j'ai fait la pochette de l'album, c'est dans le désert du Sahara au Maroc. Je me suis dit, au début de l'album, oh, ce serait incroyable quand l'album il sortira, peut-être un jour, je ferai des concerts au Maroc et tout, la boucle sera bouclée, ce sera dingue et tout ça. C'était un de mes rêves, et donc j'ai bien fait comprendre que c'était un de mes rêves à mes producteurs de spectacle, et ils ont réalisé mon rêve. Voilà.
1: Bravo.
0: Bah merci.
1: Merci à vous, en tout cas. On a respecté les temps, il est 28. Et bon concert.

0: Alors, Laura.
1: Oui.
0: Donc, on vous appelle la princesse du soul jazz.
1: Ah bon ?
0: Est-ce que ça vous parle ? Est-ce que ça vous convient ?
1: Oui, pourquoi pas ? Parce que j'ai ces influences, bien évidemment. Princesse, peut-être, parce que oui, Laura Prince, ils ont voulu faire un petit jeu de mots. Mais oui, la soul, bien sûr, évidemment, ça m'a beaucoup influencée. J'ai écouté beaucoup, beaucoup, beaucoup de musique afro-américaine, donc ça fait partie de mes influences. Et jazz aussi, parce que pour moi, le jazz, c'est le point de départ de la musique afro-américaine. Avant ça, il y avait le blues, mais pour moi, les Miles Davis, et on peut en citer tellement, ce sont les précurseurs, quoi. Enfin, ce sont les maîtres de la musique, pour moi.
0: Alors, je voudrais qu'on s'arrête un petit peu sur votre processus de travail. Et sur la langue que vous utilisez dans vos chansons. Parce que vous chantez jusqu'alors. Hein. On parlera de votre projet à venir après. Vous chantez en anglais.
1: Oui.
0: Pas en français. Mm-hmm. Alors pourquoi ? Et mm-hmm. je voudrais savoir aussi, quand vous travaillez d'abord la musique, vous travaillez d'abord l'écriture, et de quoi est nourrie votre écriture ?
1: Alors, pour la question sur l'anglais qu'on me pose souvent, comme je l'expliquais, j'ai écouté d'abord, pour moi, hein, ce qui m'a influencé dans la musique jazz et soul, c'était l'influence afro-américaine. Donc forcément, c'était en anglais. Et Whitney Houston, elle chantait en anglais. Tout ce que je parlais, ce que je disais tout à l'heure, l'identification que j'avais, c'était...

0: vers cette langue. Donc pour moi, je ne dis pas que c'était plus naturel, mais c'était plus sonnant déjà pour pouvoir le chanter. Et forcément aussi, ça allait dans le sens de ce que j'ai écouté. Le français, je ne suis pas du tout contre. Je trouve que c'est une langue très difficile à écrire, à gérer quand on fait de la musique comme moi, du coup avec des influences jazz et afro, enfin afro du coup prochainement, mais soul. Donc j'ai envie de l'aborder de la bonne manière. Voilà, donc à voir dans les prochains projets.
1: D'accord.
0: Après, donc pour les autres questions.
1: Oui, sur comment vous travaillez, vous écrivez d'abord, vous composez.
0: En général, c'est plutôt la mélodie, ouais. C'est plutôt la musique qui va venir. Mais ça peut arriver que j'ai un texte que j'ai écrit comme ça lors d'un voyage ou d'une inspiration qui m'est venue et ensuite je pose la musique. Mais c'est plutôt quand même dans l'autre sens où j'ai des mélodies qui me viennent. Alors je sais pas d'où. et souvent, bah, du coup, si ça me vient, je me mets au piano et j'essaye de voir ce qui me vient. Ça peut aussi venir d'une manière où je suis sur mon piano, je fais juste des exercices de travail de piano et il y a des petites mélodies qui viennent.
1: Et vos textes, par contre, sont nourris de votre histoire personnelle.
0: Oui.
1: En tout cas, dans votre premier CD, hein, vous parlez de vos peurs d'enfant.
0: Voilà. Oui, tout à fait.
1: Est-ce que vous avez envie, des fois, d'aller puiser ailleurs ou... Parce que vous avez puisé aussi dans vos voyages, vous avez beaucoup voyagé.
0: Oui.
1: Pour votre travail, mais aussi pour vous,
0: ouais,
1: je
0: ouais.
1: pense. Mmh. Et donc, votre musique, elle est aussi remplie de tout ça.
0: Oui, en fait, pour ce premier album, en fait, c'est un peu difficile. On a envie de tout y mettre. On a envie de raconter tout ce qu'on a vécu. En tout cas, c'est comme ça que je l'ai ressenti. Je n'ai pas réfléchi au thème, en fait. Je pense que chaque chanson est venue une par une, parce que voilà, comme je vous disais, les mélodies elles viennent et les paroles viennent et on n'y réfléchit pas. Mais je me suis rendu compte petit à petit que une, deux, trois chansons, ça parle quand même de moi petite qui avait peur du noir. Ou après, il y a aussi beaucoup des chansons sur l'amour impossible ou l'amour inconditionnel. aussi sur une chanson hommage à ma tante qui est partie très tôt d'un cancer. Et c'est un petit peu aussi, c'est le titre éponyme de mon album, Peace of Mind. Et c'est, je dirais, la raison pour laquelle son départ, ça a été un peu, comment dire, un coup pour moi, mais un éveil en même temps. Quand Nash parlait tout à l'heure de renaissance, je dirais que ça a été un petit peu ça. Ça a été de me dire que la vie, elle est tellement courte finalement, qu'on peut disparaître du jour au lendemain comme ça. C'est quelque chose que je n'avais pas à ce point saisi, et de voir ma tante qui était comme une deuxième mère et que j'aimais tellement et qui était quelqu'un de tellement bienveillant, de souriant, c'était vraiment une boule de bonheur quoi. Pour moi ça a été dur, mais en même temps je me suis dit il faut que je saisisse ma chance de vivre, d'être en vie et de réaliser mes rêves.
1: Vous allez nous l'interpréter d'ailleurs, je crois.
0: Ah oui, si vous voulez, je peux commencer par celle-ci.
1: Hein. Vous aviez peut-être prévu de chanter l'autre avant. D'accord.

0: Merci Laura.
1: Merci.
0: On va partir maintenant un peu sur les projets.
1: Oui.
0: Donc vous avez, je crois, deux très beaux projets. Un projet là bientôt, l'Africolore, le festival Africolore à Nanterre.
1: Oui.
0: Et puis un album en préparation, Adjoko.
1: Oui.
0: Qui est d'ailleurs votre prénom.
1: Oui, c'est mon
0: aussi.
1: Prénom togolais. Oui, tout à
0: voilà,
1: fait.
0: Voilà, votre prénom togolais. Oui. Africolore, peut-être d'abord.
1: Oui.
0: Vous pouvez, qu'est-ce que vous pouvez nous dire ? C'est quoi ce festival d'ailleurs ?
1: Ben, c'est un festival qui a 30 ans, qui est en fait, c'est plutôt de la musique du monde hein, qui présente, plutôt la musique africaine. J'ai eu la chance d'être invitée par Sébastien Lagrave qui programme ce festival. Et du coup, en fait, normalement, je ne devais pas y jouer parce que mon album n'est pas encore sorti, mais il a eu vent et il a entendu un petit peu le projet en amont et il m'a dit que ce serait super que je puisse le présenter. Du coup, je vais jouer les titres de mon prochain projet et je vais aussi être en double plateau avec un brass band qui vient du Bénin, qui s'appelle Gangbé Brass Band. Et vu que, en fait, sur ce projet, j'ai joué avec un autre brass band, mais qui ne pouvait pas, en fait, pour des raisons voilà, de production, etc., c'était compliqué de faire venir tout le monde, le Sébastien Lagrave m'a proposé de jouer avec le brass band qu'il prévoyait de programmer au festival. Donc... j'ai hâte, ça va
0: et
1: être la semaine prochaine.
0: C'est quoi les dates ?
1: Voilà, le 22 novembre, 20h30, à la Maison de la Musique de Nanterre. Et voilà, j'ai hâte de voir comment ça va se passer, tout ça.
0: Bah c'est super comme projet.
1: Oui, oui, oui.
0: Ouais.
1: Ouais, ouais, ouais.
0: Avant de parler de votre prochain projet, donc le CD, du coup on va parler du Togo aussi, mais peut-être pour faire le lien, c'est ce fameux beau clip, là aussi, je vous invite à aller voir le clip sur la chanson Flying Until,
1: ouais.
0: Qui est magnifique, qui a été tourné au Togo. Et donc vous aimez beaucoup en parler, enfin en tout cas quand j'ai préparé l'émission, c'est ce que j'ai vu, parce que vous avez travaillé avec des artistes musicien togolais, avec des danseurs et avec un artiste, on va pas dire peintre parce qu'il est pas vraiment peintre.
1: Oui, tout à fait. Ouais, ouais, ouais.
0: Mais voilà, vous pouvez nous dire un peu parce que c'est vraiment intéressant comme démarche de création, je trouve.
1: Oui, alors du coup, comme j'avais envie de faire un retour aux sources, juste avec cette chanson, parce qu'après le reste de l'album, c'était pas forcément ça. Mais j'ai été touchée par un artiste qui s'appelle Tesprit, qui fait des tableaux à base de semelles, de claquettes, enfin, je ne sais pas comment on appelle ça, des tongs ou des flip-flaps, enfin, chacun appelle ça d'une autre manière. Mais du coup, il fait des magnifiques tableaux où il représente des enfants des rues sans visage, en fait. C'est-à-dire qu'il n'y a pas d'expression de visage, il n'y a pas les yeux, etc. Je l'ai rencontré, il m'a raconté un petit peu son histoire et que lui aussi il a été un enfant de la rue et que chaque tableau qu'il vend il va reverser une partie à ses enfants des rues. Ça m'a beaucoup touchée et je lui ai demandé s'il était d'accord pour participer à mon clip. Et j'ai contacté du coup toute une équipe togolaise parce que c'est vrai qu'il y avait les raisons financières, mais il y avait aussi ce côté de me dire bah je vais en Afrique, j'ai envie de travailler avec des gens en Afrique, de les mettre en avant. Du coup, j'ai trouvé un super réalisateur qui s'appelle Dodo Adogli, qui malheureusement est décédé cet été, très tôt. Il avait 29 ans. Et voilà, pour moi, ça a été quelqu'un de très important dans ma démarche déjà du retour vers le Togo, mais aussi qui a su trouver les bonnes personnes. Il faut savoir que moi, mon premier album, je l'ai autoproduit. Enfin, j'ai pas eu beaucoup d'aide, voilà. Donc, avec les peu de moyens que j'avais, il a vraiment tout fait pour qu'on puisse faire ce clip. Et donc voilà, je pense qu'après il faut le voir pour comprendre un petit peu ce que j'ai voulu mettre en lumière, mais ça raconte un petit peu l'histoire de cet artiste. Je l'ai représenté par un petit garçon au départ, et ensuite voilà, lui qui est un peu plus grand, voilà. Et puis avec des danseurs, et puis un peu le paysage togolais.
0: Oui, la danse est très belle d'ailleurs.
1: Merci.
0: Vous avez vous-même fait de la danse, je crois, non ?
1: Oui, c'est vrai, il y a longtemps. Mais, mais c'est toujours en moi et j'adore danser. Ouais. Donc, c'était important. J'ai trouvé des super danseurs qui font d'ailleurs le tour du monde. Je ne savais même pas, mais c'est des super danseurs qui font des ballets de jazz contemporain, etc. Et oui, j'ai eu la chance de travailler. Alors, je ne pourrais pas te redonner tous les noms, mais il y a Estelle Folly et voilà, des super danseurs.
0: Vous nous la chanterez tout à l'heure, je crois.
1: Oui. Hein.
0: Donc, votre projet de nouvel album, Adjoko. Si je reviens sur la langue, tout à l'heure, on parlait, vous chantez jusqu'alors en anglais, pas en français. Mais sur ce prochain projet, vous parlerez en Mina.
1: En Mina, voilà, c'est la langue de mon papa. Il y a beaucoup de langues, beaucoup d'ethnies au Togo. Donc, du coup, c'est la langue qui vient de mon village, Agbodrafo. Enfin, pas que de mon village, mais dans cette région qui est dans le sud du Togo. Et du coup, bah, je ne la parle pas. Et ça, c'est vraiment quelque chose qui est un peu au centre aussi de ce prochain projet. C'est-à-dire qu'en tant que métisse, souvent, on manque... d'information d'un des deux parents, et je trouve ça hyper dommage que les parents ne parlent pas voilà, il y a un parent étranger qui ne parle pas la langue à leurs enfants, et du coup c'est un peu un pied de nez que je fais pour dire que voilà pourquoi mon papa ne m'a pas parlé, pourquoi il ne voulait pas m'apprendre alors que ma maman française lui disait parle-leur. Elle était fière de ça et elle voulait au contraire. Et lui, de son point de vue, je comprends, parce que c'est quelqu'un qui arrive en France, qui a fait ses études après en France et qui voulait s'intégrer. Et du coup, pour lui, il fallait que ses enfants parlent très bien français et qu'on soit bon à l'école, etc. etc. Et c'est normal, je comprends et je lui en veux pas. Mais voilà, c'est un peu ce côté du coup que je vais chercher, d'aller chercher la langue. Alors, je la parle pas, je parle des petits mots, mais là du coup j'ai appris, je me suis fait aider pour bien apprendre les paroles, etc. Et les écrire aussi. Et voilà. Donc
0: ce sera en anglais et en Mina.
1: En anglais, Mina, et une chanson avec du français, mais c'est, enfin voilà, j'en dirai pas plus. Après, vous laissez des surprises.
0: Oui, on n'aura pas le plaisir de connaître même pas un petit morceau de votre nouvel album.
1: Non, désolé.
0: Et donc vos inspirations, enfin. C'est les, enfin, vous allez puiser dans votre histoire, toujours.
1: Oui.
0: Parce que j'ai l'impression que c'est un peu un retour vers l'Afrique.
1: Oui.
0: Plus fort, parce que jusqu'alors, on en parlait tout à l'heure avant l'émission. Hein, moi, je ressens très fort cet attachement que vous avez à l'Afrique et cette envie dans votre prochain projet qu'elle soit très présente. Alors que dans votre premier album, c'est un album jazz où oui. L'Afrique, on la sent très peu. Oui. Donc c'est un peu un virage. D'ailleurs, je crois que vous parlez d'un nouvel envie.
1: Oui, tout à fait.
0: Vu ça.
1: Oui, oui. Il y a un petit peu, je ne sais pas, un peu, il y a, je dirais à partir de la période Covid, je me suis dit, mais je me sens un peu loin de ce que j'ai ressenti quand j'étais au Togo, des odeurs, des saveurs, de tellement de choses qui sont réconfortantes. Et en fait, j'ai fait un retour au départ simple, hein, si je n'avais pas d'idée en tête. Et j'ai cherché la maison familiale de ma famille, qui s'appelle, donc ma famille, c'est Prince Agbodjan. Donc, juste pour préciser que Prince, ce n'est pas un nom inventé, mais c'est vraiment mon nom togolais. Et en fait, en cherchant, je savais qu'elle était au bord de la mer, dans la ville, dans le village, et je me suis fait aider par des personnes, et ils m'ont amené jusqu'à la maison des esclaves. Et ils m'ont dit, c'est chez vous. Et j'ai dit, bah non, c'est pas là. Il m'a dit, mais si, en fait, ça vous a appartenu. Et ça m'a, j'ai commencé à pleurer. Je me suis dit, mais qu'est-ce que ça veut dire? Est-ce que ma famille serait liée à ces choses-là? Pourquoi on me dit que ma maison serait là? Et après, du coup, j'ai découvert que ma maison familiale était vraiment à 300 mètres de la maison des esclaves. J'ai essayé de poser des questions à mon père, à ma famille. J'ai pas eu trop de réponses. Je sais pas, en fait, tout ça. Mais c'est un peu tout ça que je vais questionner dans l'album. parler aussi de l'esclavagisme et de toutes ces atrocités que ont subi mes ancêtres ou qu'ils ont fait subir, parce que en fait je sais pas. En fait, je ne sais pas. Et c'est vrai qu'au départ, je me suis dit, est-ce que je dois me sentir responsable si jamais il y a eu des choses comme ça? Est-ce que je dois porter ça en moi ou pas? Et ça, c'est voilà, des gros questionnements aussi que j'amène.
0: Oui, c'est des questionnements importants.
1: Importants, ouais, importants. Et du coup, je pense que voilà, cet album, il vient juste par rapport à un chemin de vie, à ce retour et à ces découvertes et ces questionnements aussi autour du métissage, qui est pour moi une question universelle de qui on est aussi, parce que il suffit pas que d'être métisse pour se demander qui on est. C'est aussi de là où on est né, avec quoi, dans quelle ville. C'est ça qui nous fait nous en tant qu'humains et en tant qu'identité à part entière. Et c'est pas que être métisse, mais je pense qu'en tant que métisse, c'est encore plus difficile de répondre à ce questionnement de qui je suis. Donc voilà, c'est...
0: Alors, Adjoko, donc le CD n'est pas encore sorti,
1: non, du tout.
0: Mais vous avez donné un spectacle au Bénin qui s'appelle Adjoko.
1: Oui.
0: Donc c'était les chansons qui figureront sur cet album. C'était, il m'a semblé que, enfin, quand j'ai vu, il y a quelques vidéos quand même sur le net. Qui a un peu du récit, enfin c'est pas que de la chanson.
1: Oui.
0: Il y a une mise en scène. Ce sera un spectacle unique ou c'est quelque chose que vous aimeriez refaire France par exemple?
1: C'est une très bonne question. En fait, j'ai été reçue par un appel à projet qui s'appelle Togo Créatif au Togo. Ils m'ont permis de faire une résidence artistique pour pouvoir créer ce que j'avais en tête, justement ce spectacle à Djoko. C'est venu du fait que j'avais juste écrit un texte, je crois que je revenais du Togo, et j'étais un petit peu fâchée parce que là-bas, il faut savoir qu'on ne me prend pas pour une Togolaise, on me dit que je suis blanche. Là-bas, on dit Yovo quand on est blanc, Yovo, voilà. Et pour moi, c'était révoltant. J'avais envie de leur montrer mon passeport, leur dire « mais vous voyez mon nom, vous savez que je suis de là aussi ». Et du coup, j'ai commencé à écrire un texte comme ça. Je ne sais pas si c'était dans l'avion, mais j'étais très, très énervée. Je l'ai écrit très vite et j'en ai parlé. J'ai commencé des petits cours de théâtre à cette époque et j'en ai parlé au prof de théâtre. Il m'a dit « mais tu as un texte en fait, tu as ton spectacle ». Et j'ai dit « ah bon ?». Et ça m'a réveillée. Du coup, j'ai fait appel à un metteur en scène béninois qui m'a aidée à voilà, essayer de voir comment on pouvait mettre et la musique et ce texte, un peu de danse, etc. Du coup, j'ai fait un rendu de résidence d'abord au Togo. Et ensuite, j'ai été programmée à l'Institut français du Bénin. Et aussi dans le cadre d'un festival... lié au Bénin, lié aux cérémonies vaudou. Enfin, c'est un festival annuel du vaudou. Donc voilà. Et jusque là, j'ai pas pu. En fait, il faut des moyens pour mettre en place ces spectacles-là d'envergure. Je pense que j'ai eu les yeux un peu plus grands que les moyens. Mais j'aimerais bien pouvoir le remettre en place. Là, ce que je vais jouer au Festival Africolor, ça va être la version concert. De ce spectacle. Il n'y aura pas tout ce que j'ai mis en place.
0: Le CD, vous pensez le sortir à quel moment de l'année?
1: Printemps 2020.
0: Printemps,
1: ouais.
0: D'accord. Vous allez nous interpréter une deuxième chanson.
1: Oui.
0: Donc Flying Until. Voilà. Vous pouvez nous dire deux mots sur la chanson au-delà du clip?
1: Alors, Flying Until, c'est un petit peu c'est cette question d'envol, de renouveau aussi. C'est marrant qu'on soit invité, Ina, chez moi. Bon, elle n'est plus là, mais j'ai l'impression qu'il y a, tu as bien trouvé, en fait. Je ne sais pas si c'était choisi, mais je retrouve beaucoup de choses dans ce qu'elle disait. Flying Until, voilà, c'est un peu cet envol aussi, le papillon qui est dans sa chrysalide et qui... petit à petit sort, voilà. Moi, je le vois un petit peu comme une métaphore du papillon.
0: Merci. On vous écoute.

0: Merci.
1: Merci beaucoup, Laura.
0: Merci beaucoup.
1: Ben, on arrive au terme de l'émission, en fait.
0: Ouais, c'était bien.
1: Donc, je voudrais rappeler, en cette fin d'émission, la clôture du festival 2024 demain à Oissel, à 16h, avec Yema Labanda. Je voudrais également donner les dates auxquelles va être rediffusée cette émission. Donc le 20 novembre à 16h, le 23 novembre à 17h, le lundi 25 novembre à 17h également. Je rappelle que chaque année pendant le festival, tous les concerts sont couverts par une équipe de photographes, que vous pouvez aller voir toutes ces photos qui sont absolument magnifiques. D'ailleurs, je ne sais pas si vous avez vu des photos de votre concert, Laura.
0: Non, pas encore.
1: Eh bien, je vous invite à aller les voir. Elles sont très belles.
0: Merci.
1: On a une équipe de 8, 9 photographes chaque année, en gros. Voilà. Je remercie Yves et Nico. Nico pour la radio HDR. Et Yves qui a la technique aujourd'hui, mais a la technique sur beaucoup de concerts. Et puis je vous remercie tous d'être venus à nouveau si nombreux et nombreuses. Je remercie encore Laura.
0: Merci à toi, Marie.
1: Voilà. Et je vous dis à l'année prochaine.
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3: 19h.
4: Il est 19h.
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0: dans un pays.
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1: statues
0: sont libres.
1: Sont libres.
0: Dans un pays.
1: Dans un pays.
0: Où Dieu est crucifié.
1: Crucifié.
0: Seul,
1: seul, seul.
0: La torture,
1: la torture
0: est libre.
1: Est libre.
0: Dans un pays,
1: dans un pays
0: où l'on ne parle plus la langue de,
1: la
0: sa,
1: langue
0: terre.
1: De sa terre.
0: Seul,
1: seul, seul.
0: Les dictionnaires.
1: Les dictionnaires.
0: Sont libres,
1: sont libres.
0: Dans un pays,
1: dans un pays
0: où l'on fait des images,
1: des images
0: pour remplacer le feu.
1: Le feu.
0: Seul,
1: seul,
0: la télévision,
1: la télévision
0: est libre,
1: est libre.
0: Dans un pays,
1: dans un pays.
0: Le pétrole recouvre les oiseaux de mer. Seul,
1: seul.
0: Les désinfectants sont libres,
1: sont libres.
0: Dans un pays où l'on photographie les derniers arbres. Seul,
1: seul.
0: Le souvenir est libre,
1: est libre.
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1: un pays
0: où l'on place l'honneur en légion,
1: seul,
0: seul. Les armées,
1: armées
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1: sont libres.
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1: dans un pays
0: où l'on met des masques,
1: des masques
0: sur le visage des femmes. Seul,
1: seul.
0: Les masques sont libres.
1: Sont libres.
0: Dans un pays,
1: dans un pays
0: où l'on procède à des essais nucléaires. Seul,
1: seul.
0: La radioactivité est libre. Dans un pays où la pensée est mise en sondage, seul,
1: seul.
0: La bêtise est libre,
1: est libre.
0: Dans un pays où l'on range les peuples dans un musée de l'homme. Seul,
1: seul.
0: Les musées,
1: musées
0: sont libres,
1: sont libres.
0: Dans un pays où l'on rassemble 100 000 enfants dans un stade. Seul,
1: seul.
0: Le stade.

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0: 20h du soir.
1: Il est 20h.
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23h du soir.

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Gone Gone, nous dit le colonel, salut à tous et bienvenue dans le super son des 60s, le meilleur de la plus belle des décennies, vachement en vinyle et presque en direct avec au programme ce jour, The Dave Devaney 4, cela venait d'Angleterre, The Attraction, il y aura pas mal de morceaux anglais, Peter and the Wolves, Peter, Pierre et les loups en fait. On va retrouver aussi un japonais, alors celui-là est pas mal, Masaaki Sakai, The Alan Bond Set bien sûr, qu'on a déjà diffusé dans cette émission, et puis on va ouvrir avec notre duo filles-garçons. Ici, ils s'appellent Daughters of Albion, littéralement les filles d'Albion, drôle de nom pour un groupe qui était californien et qui n'aura fait qu'un album en 1968. On entend d'ailleurs surtout la fille chanter Kathy Yessi, qui faisait partie auparavant d'un autre petit groupe qui s'appelait Gas Company, avec le garçon Greg Dempsey. Voilà, le morceau que je vous propose là s'appelle Still Care About You, c'est de la musique pop californienne. Ils n'auront pas de succès avec cet album-là. Kathy Yessi sortira un album solo en 73, produit par Zappa quand même, mais ça ne suffira pas. Quant à Greg Dempsey, lui, il aura une petite carrière d'auteur-compositeur, notamment pour Leon Russell, qui se trouve être le producteur de leur unique album.

était avec les filles d'Albion. Bon, on va y aller en Albion, mais retrouver un garçon, Big Jim Sullivan, surnommé Big Jim, puisque du fait de sa grande taille, et à ne pas confondre avec le petit Jimmy Page, alors pas petit par le talent bien entendu, mais par la taille. Bizarrement, ces deux garçons ont eu des carrières un peu parallèles, comme guitariste particulièrement prolifique. Big Jim Sullivan, on le retrouve sur l'enregistrement de 59 morceaux ayant atteint la première place dans les charts britanniques. Il a joué pour les Twice As Much, Georgie Fame, Eddie Mitchell, mais oui, Marianne Faithfull, Rod Stewart, Joe Cocker. Il aura même fait de 8 albums solo, dont celui-ci qui s'appelle Sitar à Gogo et qui est sorti en 1967 et ressorti en 68 en pleine période où là, il y avait énormément d'influence de la musique indienne sous le titre Sitar Beat. Et le morceau que je vous propose est un instru, bien sûr, Flower Power.

Ouais, je reprendrai bien un petit peu de poulet tandoori, moi, tiens, avec un lassi salé, hein, c'est ma passion. Allez, on va rester en Angleterre, mais on change de musique avec un petit peu de Rhythm and Blues et le Dave Davani 4, un album sorti en 1965 avec pas mal de reprises, un album d'instrumentaux, bien sûr, Night Train, The Champ, Big Boss Man, un passage dans Top of the Pops. Bon, il faut dire que l'émission, on leur devait bien ça, puisque c'est eux qui ont composé le thème de l'émission en 1965. On ne sait pas grand-chose de ce groupe qui disparaît en 66. Le fondateur était donc Dave Davani, qui joue de l'orgue. Et là, je vous propose un petit morceau Tossin' and Turnin'. Bon, c'est fait pour danser et c'est la reprise d'un classique de Bobby Freeman.

morceau qui a dû agiter pas mal les clubs britanniques des années 60, notamment le Flamingo. Bah, il se trouve que Flamingo, c'est le nom du morceau que l'on va écouter à présent. Là, on va se risquer du côté du jazz avec Earl Bostic, morceau sorti en 66, un an après la mort de ce garçon qui était saxophoniste, chef d'orchestre et arrangeur. 35 albums en 15 ans de carrière, quelle productivité. On nous dit, d'ailleurs, on apprend, parce qu'il a une page Wikipédia, qu'il a influencé John Coltrane. On va voir que le jazz, c'est toute sa vie. Hein. Il a travaillé avec Louis Prima et Lionel Hampton. Il a composé pour Anita O'Day. Il a joué dans l'orchestre de Nat King Cole. Et il est mort sur scène d'une crise cardiaque en plein concert, justement, avec son orchestre. Et il est enterré dans le même cimetière que Chet Baker et Ella Fitzgerald.

0: retourner dans le cœur de Londres pour retrouver une reprise des Kinks, Party Line. On sent bien la patte de Ray Davies dans ce morceau interprété par un groupe The Attraction et pressé sur le label Columbia en 66. Le pressage original s'échange actuellement à plus de 300€ pour ce single. Ils n'en auront fait que deux, The Attraction, avant de disparaître. Groupe qui venait de Romford, à l'est de Londres, et qui a changé de nom. Mais au départ, il s'appelait Scroogey and the Misers, littéralement Scroogey et les avares. Je trouve que c'était un nom un peu plus sympa que The Attraction. Et il a été monté par un certain Dean Maverick, dont on ne sait pas grand-chose, si ce n'est que c'est le chanteur.
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On s'est amusé pas mal durant cet enregistrement et c'est l'époque qui veut ça. On reste en Angleterre et on monte à l'année 1969 et ça s'entend. C'est bien bien appuyé avec ce titre Mona Lose, extrait d'un album, d'un seul album qui s'appelle Motherlight, enregistré par un trio, c'était la mode les trios à l'époque, Maloney, Jones et Bobak. Trois garçons donc, Wilson Maloney tout d'abord, batteur, clavier et chanteur, qui aura une jolie carrière d'arrangeur et vous le retrouverez tiens dans les années 90, puisque sur le morceau Unfinished Sympathy des Massive Attacks, c'est lui qui fait l'arrangement de cordes, s'il vous plaît. À côté, on a ensuite Andy Jones, alors lui qui est crédité dans le groupe alors qu'il n'est que producteur. Le garçon sera quand même le producteur de Led Zeppelin, des Stones et de Van Halen. Et c'est le petit frère de l'ingé son, Glyn Jones, qui était là, derrière les manettes, lors des enregistrements de la session Get Back des Beatles, mais oui, aux côtés de George Martin. Et puis il y a enfin le troisième larron, Mike Bobak, guitariste pour Donovan, pour Cat Stevens, pour les Kings, tiens, encore eux, et même, oui, Carly Simon.

Ouais, un petit délire complètement britannique de 1967 à présent avec Peter and the Wolfies, un groupe qui ne sortira pas de l'underground britannique malgré ce morceau assez amusant, Little Girl Lost and Found. On va quand même citer les musiciens, Gary Nichols, John Pentry, qui aura une carrière dans la musique chrétienne dans les années 70-80. Il sera d'ailleurs ordonné pasteur en 1993. On y trouve aussi George Richmond, Ken Todd et Nick Ryan, qui lui sera producteur de musique chrétienne, comme quoi les voix de la pop sont impénétrables.

0: N'est-ce pas que c'est mignon? Allez, on arrive à la mi-temps de cette émission et c'est le moment de retrouver notre rubrique 60s 2020. Et là, c'est au tour des filles avec Donna Oxford, une carrière commencée en 1999 dans une veine soul, funk et blues qui rappelle très franchement les années 60. D'ailleurs, sa voix aussi me rappelle un petit peu par sa puissance celle de Janis Joplin. Le morceau que je vous propose là s'appelle Here We Go Again, extrait d'un album live enregistré en 2016. Et il y a une légende voilà, qui raconte que sa mère n'a pas eu assez de temps pour se rendre à la maternité et donc que la petite Donna Oxford est née sur la banquette arrière d'une Chevrolet. Alors comme elle le dit elle-même, j'avais hâte d'entrer dans le monde de la musique. Nous sommes du côté du New York City, le papa est trompettiste, la maman chanteuse de cabaret et c'est elle qui va faire la culture musicale de sa fille, mais oui, l'entraînant dans des concerts allant, alors c'est vraiment le grand écart, hein, de Tom Jones au concert punk qui avait lieu au CBGB, voilà, qui est une boîte très connue à New York. Elle a commencé en duo à 17 ans et puis ensuite elle est partie en solo.
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que vient de 1969, Baby Yukiho Dashite, chanté un petit peu en anglais, un petit peu en japonais. Ah, il est magnifique, Masaaki Sakai, il a un joli pantalon orange avec des pattes d'éléphant. Pour un peu, on pourrait presque dire qu'il a 5 ans d'avance sur le disco.

Voilà, non mais, puisque vous êtes bien échauffé maintenant pour le grand écart, on va rentrer en France avec un petit génie de l'underground français et qui n'a jamais vraiment cherché la lumière, Janko Nilovic. Ce morceau Pop Impressions, extrait de l'album du même nom, qui suit un autre album qui s'appelait Psych ou Psych Impressions et qui précède le Supra Pop Impression. Nous sommes autour de l'année 1970, année de toutes les créativités en France. Et là, voilà, on va mélanger le jazz et l'easy listening. Le garçon est quand même reconnu. Hein. En 2010, il a reçu un Grammy Award pour une chanson de rap, Death of Autotune. Et il a été samplé par Dr. Dre et par Jay-Z. Mais oui.

va traverser la Manche et refaire un tour en Angleterre en 1968 avec The Alan Band et ce morceau Technicolor Dream, bah oui, une pop très colorée, morceau arrangé par Phil Dennis d'ailleurs, qui est un garçon et qui a travaillé pour Murray Head et les Bee Gees. Le groupe, lui, s'appelait au départ le Alan Band Set. Il a ambiancé tous les clubs de Londres dans le goût un peu mods. Là, on est en 68, il se calme un peu. Le groupe avait été fondé en 64 autour du trompettiste Alan Band et a contenu dans ses rangs Dougie Thompson et John Helliwell, qui s'en iront ensuite rejoindre le groupe Supertramp, et puis deux garçons qui feront une honnête carrière dans les années 70, Jess Rodden et Robert Palmer.

aller faire un petit tour dans le blues britannique avec Mickey Finn and the Blue Men et cette reprise d'un morceau de Bo Diddley, Hush Your Mouth. Il venait de la bonne ville de Bethnal Green en Angleterre, groupe fondé en 64, assez éphémère. Et à l'harmonica, on trouve un nommé Jimmy Page. Ben, encore lui, il sait vraiment tout faire. Le groupe a été fondé par Mickey Weller, qui deviendra guitariste pour T-Rex et ensuite Nino Ferrer, avant de rentrer en Angleterre avec le... Ensuite, il va travailler, on va y arriver, avec Steve Marriott. Et puis, il va fonder un groupe au nom bien mal inspiré, The Fallen Angels, littéralement les anges déçus. Ben, il faut dire que le soir où ils se rendaient à leur premier concert, leur camionnette s'est fait défoncer par un camion et a cassé tous leurs instruments.

reste en Angleterre, du côté de la ville de Wolverhampton, avec un groupe The Montanas, et qui auront sorti 17 singles. Et les pauvres, ils vont se traîner jusqu'en 1978, sans même rencontrer l'ombre du succès. Une première partie des Walker Brothers. Certes, tout leur travail a été compilé dans les années 2000, mais ça n'aura pas suffi. Peut-être, effectivement, une incapacité à composer. Et ce petit morceau, Miss Mackenzie.

Ouais, le super son, c'est presque fini. On va donc se quitter avec notre rubrique « Ils ont commencé discrètement ». Voilà, c'est très très facile. Je suis un chanteur français. J'ai connu énormément de succès dans les années 70-80. Je suis mort tragiquement en 92 à 44 ans d'une crise cardiaque. Je suis auteur, compositeur, pianiste. J'ai écrit et composé pour d'autres artistes aussi, notamment la première femme de ma vie, Véronique Sanson. Et j'ai permis à ma seconde compagne, France Gall, de faire une jolie carrière. Bon, je pense que vous avez trouvé. On me connaît aussi pour une comédie musicale, Starmania, et une autre, La Légende de Jimmy. Je suis Michel Berger, qu'on va retrouver là à ses tout débuts en 1964. Oh, il est tout petit, tout mignon, avec ses bouclettes brunes. À quoi je rêve. Allez, en attendant de nous retrouver, portez-vous bien. Et surtout, faites gaffe au rock'n'roll.

0: 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Qu'est-ce qu'il voudra, le petit monsieur?
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0: 2h
1: du matin.
2: Il est 2h.
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